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Bonjour à tous, nous avons vécu hier la journée la plus chaude jamais enregistrée en France, 30 degrés en moyenne dans le pays, le record de mardi a déjà été battu et la vigilance rouge canicule continue de s'étendre, 72 départements sont concernés aujourd'hui contre 58 hier, c'est le nord-est de la France qui rejoint la liste. Dans ce contexte, des restrictions d'eau ont été mises en place dans plusieurs départements comme dans le Morbihan, le Puy-de-Dôme ou encore l'Ardèche, attention également aux feux de forêt. Météo France place la Haute-Garonne et les Deux-Sèvres en risque très élevé pour la journée d'aujourd'hui. C'est la première fois de l'année que des départements sont en rouge sur cette carte. 48 autres sont en alerte orange pour risque élevé. Face à cette canicule, le gouvernement reste mobilisé. Sébastien Lecornu a même averti ses ministres hier. Ils pourraient être privés de vacances cet été, notamment si cet épisode venait à se prolonger. Si leurs congés sont maintenus, ils devront, dans la mesure du possible, être pris en France à cause de l'enchaînement des crises et du manque de visibilité pour l'exécutif. Dans l'actualité également, l'enquête sur la mort de Liana élargie au chef de viol sur mineur, annonce du parquet d'Agen qui précise que la cause du décès de la jeune collégienne de 11 ans ne peut pas être déterminée avec certitude après l'autopsie. Les parents de Liana ont pu prendre connaissance de ces derniers résultats. Le protocole d'accord est une déclaration de défaite pour les États-Unis, selon l'Iran. Déclaration du négociateur en chef iranien alors que le secrétaire d'État américain Marco Rubio commence une tournée dans la région pour tenter de rassurer ses alliés dans le Golfe qui craignent que Téhéran ne sorte renforcé de ce protocole d'accord. Et puis en foot, un nouvel entraîneur pour Brest après le décès d'Éric Roy la semaine dernière. Selon nos confrères de Ouest France, c'est Julien Lachuer qui a été choisi pour rejoindre le banc du Stade Brestois. Club qu'il connaît bien, il était jusqu'ici adjoint. Les Brestois reprendront l'entraînement début juillet. Voilà pour le point complet sur l'actualité. Passez tous un excellent début de journée.

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sont placés en vigilance rouge canicule pour aujourd'hui. C'est tout simplement du jamais vu, alors que nous avons déjà connu hier la journée la plus chaude jamais enregistrée dans le pays. 17 départements sont également concernés par une alerte orange et il va encore falloir être patient. Les conditions caniculaires se maintiendront sur une grande partie du territoire ce week-end, avec des maximales autour de 40 à 42 degrés. De son côté, des bâtiments publics, mais tout n'est pas de la faute du gouvernement. La question des bâtiments scolaires, c'est historiquement de la compétence des collectivités, rappelle notamment Sébastien Lecornu. Dans l'actualité également, l'enquête sur la mort de Liana est élargie au chef de meurtre et viol sur mineur, annonce du parquet d'Agen hier en fin de journée, qui précise que la cause du décès de la jeune collégienne de 11 ans ne peut pas être déterminée avec certitude après l'autopsie. Les parents de Liana ont pu prendre connaissance de ces derniers résultats. 5 personnes considérées comme éventuellement contacts ont été placées à l'isolement, déclaration hier soir de la ministre de la Santé sur France 2, alors qu'un médecin humanitaire revenu de la République démocratique du Congo a été diagnostiqué positif au virus Ebola. Cet homme a été placé à l'isolement à l'hôpital dès son atterrissage. Il a été présenté hier au syndicat. Renault annonce un plan de départ volontaire concernant 800 ingénieurs en France d'ici la fin de l'année prochaine. Il y a quelques semaines, le groupe avait déjà affirmé qu'il allait réduire de 15 à 20% le nombre de postes d'ingénierie dans ses effectifs mondiaux sous 2 ans. Et puis en foot, avant de retrouver l'équipe de France demain soir pour son dernier match de poule face à la Norvège à la Coupe du Monde, la 3e journée a déjà commencé.

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Bonjour à toutes et à tous. Les trois quarts du pays en vigilance rouge canicule à compter de midi. 72 départements concernés. C'est 14 de plus que la veille. Seul le quart sud-est est quelque peu épargné. On y compte tout de même 17 autres départements en alerte orange. Au lendemain d'une nouvelle journée record, 30 degrés relevés en moyenne hier sur la France avec une maximale à 43,8 en Vendée et dans les Landes et plus de 40 degrés à Paris. Une légère baisse des températures est attendue dans la soirée sur la façade atlantique. Mais la canicule continuera de toucher l'Hexagone jusqu'à ce week-end, pour lequel Météo France prédit des maximales à 42 degrés. Les fortes chaleurs qui accentuent le risque d'incendie. Pour la première fois de l'année, deux départements ont basculé hier soir en niveau de danger très élevé pour les feux de forêt. Il s'agit de la Haute-Garonne et des Deux-Sèvres. Et puis le bilan humain qui s'alourdit. Après un décès annoncé en Gironde cette semaine, trois morts constatées à domicile hier dans le Pas-de-Calais sont susceptibles d'être liées à la canicule, annoncée hier de la préfecture. La ministre de la Santé Stéphanie Rist a appelé hier sur France 2 les personnes isolées à se manifester auprès de leur mairie. Dans le reste de l'actualité, ce premier cas d'Ebola recensé en France, un médecin qui revenait d'une mission au Congo. Selon la ministre de la Santé, il n'était pas contagieux lorsqu'il a pris l'avion. Par mesure de précaution, les personnes identifiées comme éventuellement en contact ont été placées à l'isolement. Les parents de Liana, toujours dans le flou, le rapport d'autopsie ne permet pas d'établir avec certitude de la cause du décès de la jeune fille de 11 ans, retrouvée morte au début du mois dans le Gers. De nouvelles analyses vont donc devoir être menées. Et puis le football, après la Suisse et le Canada, de nouveau qualifiés cette nuit pour les

0: Les 16e de finale de la Coupe du Monde. Dans le groupe A, l'Afrique du Sud crée la surprise en dominant la Corée du Sud 1-0 et lui chippe la 2e place derrière le Mexique. Enfin, le Brésil a pris la première place du groupe C après son succès 3-0 sur l'Écosse. La Seleção devance le Maroc, vainqueur 4-2 d'Haïti. Bonne journée à notre équipe.
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1: Bélier, équilibrez votre alimentation et prêtez plus d'attention à ce que vous mangez.
2: Taureau, Vénus s'installe dans votre 7e maison solaire, mettant votre couple sous les feux de la rampe.
3: Gémeaux, Vénus prodigue ses bonnes influences sur votre vie conjugale. Faites les concessions nécessaires pour harmoniser votre relation.
4: Cancer, organisez-vous des soirées en tête-à-tête pour confirmer votre engagement une seconde fois.
5: Lion, vous ronronnez de bonheur. Vous êtes attachés l'un à l'autre comme le lierre et le chêne.
6: Vierge, vous traversez une période d'une intense créativité. Prenez garde, ne dévoilez pas vos plans à n'importe qui.
7: Balance, en attente de l'amour idéal, vous vous lancez le cœur battant dans l'aventure des sentiments.
8: Scorpion, n'accordez votre confiance qu'aux seules personnes que vous connaissez de longue date.
9: Sagittaire, tournez cette fois votre langue dans votre bouche avant de faire des révélations au premier venu.
10: Capricorne, vous avez tendance à abuser des bonnes choses et cela va finir par se voir.
11: Faites un léger régime.
12: Verseau, l'ambiance au bureau s'améliore.
13: Il était temps. Vous accrochez un sourire à vos lèvres pour vaquer à vos occupations dans la joie.
14: Poisson, vivez au jour le jour sans vous poser trop de questions.
15: Votre tempérament vous incline à prendre la vie du bon côté.
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1: Et nous sommes le 25 juin aujourd'hui, nous fêtons les Prosper, les Éléonore et les Salomon. Et en ce 25 juin, j'aurais pu vous parler de Michael Jackson, le prince de la pop qui meurt en 2009, ou du général Custer qui décède en 1876 lors de la bataille de Little Bighorn, durant laquelle ses troupes sont défaites par une coalition de tribus indiennes. J'aurais aussi pu vous parler de Jean-Loup Chrétien qui est le premier astronaute français dans l'espace au cours d'une mission franco-soviétique en 1982. Mais le 25 juin 1978 est créé le drapeau arc-en-ciel par le militant Gilbert Baker pour la Gay and Lesbian Freedom Day Parade de San Francisco à la demande d'Harvey Milk, le premier politicien américain ouvertement homosexuel. À l'origine, le drapeau comportait 8 bandes de couleurs différentes, rose pour la sexualité, rouge pour la vie, orange pour la guérison, jaune pour la lumière du soleil, vert pour la nature, turquoise pour la magie et l'art, bleu pour la sérénité et l'harmonie, et enfin violet pour l'esprit. Pour le défilé de 1979, Baker a demandé de produire des drapeaux en série. Certaines couleurs n'étaient pas disponibles, le rose vif et le turquoise ont donc été éliminés et le bleu royal a remplacé l'indigo. Depuis, le drapeau arc-en-ciel compte 6 couleurs. En 2017, une nouvelle proposition inclut le marron et le noir contre les discriminations racistes. Puis en 2019, un autre design est créé qui inclut les 3 couleurs du drapeau transgenre. La citation du jour est signée de l'auteur du roman 1984, George Orwell, né le 25 juin 1903. « Chaque génération se croit plus intelligente que la précédente et plus sage que la suivante. »

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1: Bonjour à toutes et à tous. La France continue de subir la canicule. Nouveau record de température enregistré hier. 30 degrés en moyenne sur le pays. Un pic à 43,8 en Vendée et dans les Landes. À compter de midi, 72 départements sont en vigilance rouge. 17 sont en orange. L'épisode devrait durer jusqu'au week-end sur une grande partie du pays, même si un premier déclin des fortes chaleurs est attendu ce soir sur la façade atlantique. Dans l'actualité également, un positif et 5 cas contacts. 6 personnes sont à l'isolement pour 21 jours après le diagnostic mardi d'un cas du virus Ebola sur un médecin humanitaire français, une première dans l'Hexagone. L'homme revenait d'une mission au Congo, il n'était pas contagieux, a rassuré la ministre de la Santé Stéphanie Rist hier soir sur France 2. Ce drame hier soir à Biarritz, 3 plongeurs ont été victimes d'un éboulement. 2000 mètres cubes de roche leur sont tombés dessus alors qu'ils se trouvaient au pied d'une falaise. L'un d'eux est indemne, un autre est porté disparu tandis que le corps sans vie d'une femme a été retrouvé. Les recherches pour retrouver le second disparu doivent reprendre ce matin. Qu'est-ce qui a bien pu tuer la jeune Liana ? Le rapport d'autopsie ne permet pas d'établir la cause précise du décès de la jeune fille de 11 ans, retrouvée morte au début du mois dans le Gers. De nouvelles analyses vont donc être menées. Et puis les examinateurs du bac de français en grève aujourd'hui dans l'académie de Nantes. Ils dénoncent leurs conditions de travail et estiment ne pas avoir obtenu de réponse à leurs alertes ni à leurs demandes de réduction du nombre de candidats par jour. Un mouvement afin que les conditions d'examen soient acceptables pour tous, explique-t-il. On termine par le football, le début de la fin de la phase de poule de la Coupe du Monde. Épilogue du groupe B hier soir, la Suisse et le Canada ont validé leur billet pour les 16e de finale. La Bosnie-Herzégovine a de fortes chances de les y rejoindre en terminant parmi les meilleurs 3e de groupe. Dénouement aussi dans la poule A cette nuit, qualification de l'Afrique du Sud, 2e derrière le Mexique. Et puis ça passe aussi pour le Brésil et pour le Maroc dans le groupe C. Très bonne journée à notre écoute.

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1: Dès le début de sa carrière, Robbie Williams a fait le bonheur des tabloïds du monde entier. Entre provocations, bagarres et déclarations salaces, l'ex-enfant terrible de Grande-Bretagne, à l'époque, ne reculait devant rien. Même lors de la conférence de presse qu'il donnera lors de la sortie en novembre 2002 de son cinquième album, Escapology. Ce jour-là, il précisera d'ailleurs avoir enregistré son œuvre entièrement nue. Une première dans l'histoire, mais pourquoi ? Au départ, tout simplement pour abuser la galerie. Une facétie qui, évidemment, plaira à tout le monde, jusqu'à Robbie qui, dès lors, se sent plus libre de ses mouvements. Du coup, il décide de poursuivre l'enregistrement nu comme un verre. Un malaise s'installe alors dans l'équipe technique, mais qu'importe, Robbie Williams vient de signer le contrat le plus juteux de l'histoire de l'industrie du disque. On ne peut rien lui refuser, puisque c'est au prix de 125 millions d'euros qu'il acceptera de poursuivre sa collaboration avec sa maison de disques.

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2: Guten Morgen, Bissam. Bonne journée. Bonjour tout le monde. Le sujet du jour concerne les animaux. Les otaries craignent les otaries. Un signe des temps, c'est un pléonasme. En animalerie, ce n'est pas l'endroit où l'animal rit. Il ne faut jamais juger un faux cerf avec des daims. Dans la nature, il y a parfois des ânes au Mali, même s'il y en a aussi ailleurs. Quand le chat dort, les souris peuvent mettre les voiles. Une fougère adulte est une plante haute antique. Pour chercher un chat dans un arbre, il faut de préférence un chien repenti, un ex-cabot. Au jour le jour, les manchots n'ont pas de solution à portée de main. Le père Roquet règne là où il n'y a pas pagaille. Les chapitres sont des clowns faits l'un pour l'autre. Un rucher est une œuvre d'art. Et à Paris, un poisson pêché est une bête de scène. Un, auf Elsasser Ditsch, Schwarm et Schwarm.
1: Aujourd'hui, 25 juin, bonne fête au Éléonore ou à l'Est, aux Salomon qui ne sont pas sots, et même aux Prosper et Gagne.
2: Guterdain, Ola. Bonne journée et naat fou.
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2: Il est très attendu par les futurs parents. Voici donc le nouveau congé de naissance. Il entrera en vigueur d'ici quelques jours en France. On vous dit tout dans cette chronique. Enfin, les jeunes parents vont pouvoir passer plus de temps avec leur bébé. Le congé de naissance avait été annoncé par Emmanuel Macron en janvier 2024 comme une solution pour lutter contre la baisse de la natalité. On se souvient de sa formule à l'époque sur le réarmement démographique. Il aura fallu patienter, mais c'est donc à partir du 1er juillet que les parents pourront prendre ce nouveau congé de naissance. Petite subtilité, cela concerne tous les enfants nés depuis le 1er janvier. Certains parents vont donc pouvoir repartir en congé et c'est bien un congé en plus, après avoir pris ceux qui existent déjà, le congé maternité ou le congé paternité. Sa particularité, la mère et le père peuvent le prendre ensemble ou séparément. Il peut durer jusqu'à 2 mois chacun et l'indemnisation sera à 70% du salaire net le premier mois, puis à 60% pour le second mois. Que faut-il savoir d'autre ? Eh bien, ce congé de naissance doit être pris dans les 9 mois après l'arrivée d'un bébé. Bien sûr, il concerne aussi les parents d'un enfant adopté et il faut prévenir son employeur 1 mois à l'avance, mais il ne peut pas vous le refuser ni vous demander de le reporter. Enfin, pensez aussi à regarder votre convention collective, car elle peut être plus avantageuse pour les jeunes parents. Certaines prennent même en charge ce congé de naissance à 100%. Alors cette mesure suffira-t-elle à relancer la natalité ? Pas sûr, mais c'est une réelle avancée pour les familles. Et espérons maintenant que les pères s'en emparent autant que les mères.

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1: Allez, c'est parti pour le sens caché des chansons sur RCB.
2: Ah d'accord.
1: Aujourd'hui on va parler de The Police, Every Breath You Take. Nombreux sont les gens qui pensent que cette chanson est une énième chanson d'amour, alors qu'il n'en est rien du tout. Ça parle en fait d'un harceleur possessif. Et on le comprend tout à fait lorsque notamment on écoute cette phrase. Every breath you take. Il dit « À chaque pas que tu fais, je te surveillerai ». En réalité, on peut donc envier les gens qui parlent et comprennent l'anglais correctement. Sinon, sujet triste ou grave, on n'y voit que du feu.
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Bonjour à toutes et à tous. Vers une légère amélioration des températures sur l'ouest de la France et le sud-est, 11 départements repasseront en vigilance orange ce soir à 22h. En attendant, il fait encore très chaud ce matin. 27,6 degrés à Nantes à 6h, 26,5 à Paris. 72 départements sont annoncés en vigilance rouge à midi, 17 en alerte orange. Et des records de température sont encore tombés hier. La majorité du pays devrait continuer à subir cette vague de chaleur jusqu'à la fin du week-end. Pour la première fois de l'année, deux départements ont basculé hier soir en niveau de danger très élevé pour les feux de forêt. Il s'agit de la Haute-Garonne et des Deux-Sèvres. Les poursuites à l'encontre de Jérôme Barella élargies au chef de meurtre sur mineur et viol sur mineur. Le principal suspect de l'affaire Liana encourt la réclusion criminelle à perpétuité. Annonce du procureur d'Agen après réception du rapport d'autopsie du corps de la jeune collégienne. Rapport qui n'a pas permis d'établir la cause du décès avec certitude. L'effroi sur la côte basque. Trois plongeurs ont été victimes hier soir d'un éboulement alors qu'ils évoluaient non loin d'une falaise proche du célèbre phare de Biarritz. Seul l'un d'eux s'en est sorti indemne. Le corps sans vie d'une femme a été récupéré dans la soirée. Les recherches reprennent ce matin pour tenter de retrouver celui du second disparu. Dans l'actualité politique, jour de sommet franco-italien à Antibes. Après 4 ans de relations fraîches sur fond de fortes divergences idéologiques, Emmanuel Macron et son homologue Giorgia Meloni vont tenter d'avancer sur plusieurs dossiers stratégiques, notamment la défense, l'espace ou l'énergie. Il s'agit, selon l'Élysée, d'un retour aux fondamentaux de la relation franco-italienne. Et puis la Coupe du Monde de football et la liste des qualifiés qui s'allongent en vue des 16e de finale. La Suisse et le Canada ont validé leur billet hier soir. La Bosnie-Herzégovine a de fortes chances de les y rejoindre en terminant parmi les meilleurs 3e de groupe. Qualification aussi de l'Afrique du Sud, 2e de la poule A derrière le Mexique. Et puis ça passe également pour le Brésil et le Maroc dans le groupe C. Bonne journée à notre écoute.

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1: Bonjour à toutes, bonjour à tous. Je suis aujourd'hui en face de Sophie Klein, qui est la bibliothécaire, une des bibliothécaires de la médiathèque de Mutzig et aussi la référente du musée du château de Mutzig. Bonjour Sophie.
2: Bonjour Bertrand.
1: Donc aujourd'hui, nous allons parler un peu du musée, de ce qui va se passer au musée et les heures d'ouverture et les accès entre le mois de juin et le mois d'août. Alors, dis-nous tout, Sophie.
2: Alors déjà, le musée du coup se compose de 3 niveaux en tout, pour un petit rappel, parce que je sais que plein de gens ne connaissent pas forcément ce musée. C'est le musée historique de la ville de Mutzig, donc on retrouve un peu toutes les périodes à Klingenthal et à Mutzig. Et au dernier étage, il y a une petite partie sur les fouilles qui se trouvent à Mutzig, et donc sur l'homme de Néandertal, préhistoire. Et ensuite, il y a une partie exposition temporaire.
1: Ah, il y a une grande richesse dans ce musée.
2: C'est l'histoire locale.
1: Oui, c'est très bien. Dis-nous tout déjà pour les dates du mois de juin.
2: Le musée est donc ouvert du 1er juillet au 31 août. Il est ouvert tous les mercredis, jeudi et vendredi, de 14h à 17h. Et il est également ouvert un dimanche sur deux, de 14h à 17h. Donc pour les dates, c'est le 5 juillet, le 19 juillet, le 2 août, le 16 août et le 30 août. Au niveau des tarifs, du coup, c'est gratuit pour les enfants jusque l'âge de 16 ans. Ensuite, c'est 1,50€ pour les scolaires, pour les groupes de plus de 10 personnes, pour les militaires également. Et c'est 3€ sinon en tarif plein pour les adultes. Cette année, on accueille une exposition temporaire différente, hein, comme tous les ans. Et cette fois-ci, c'est Accord Parfait. C'est une exposition réalisée par la Nef des Sciences, dont le but est de présenter sous une forme originale et ludique les interventions que l'homme a pu effectuer sur son corps à des fins de réparation ou d'augmentation. Donc c'est un peu regarder comment l'homme de la préhistoire se soignait, mais aussi qu'est-ce que pourra faire l'homme de demain. Donc il y a plein de petits modules manipulables, etc. C'est vraiment apprendre en s'amusant, découvrir ce que la médecine, ce que la recherche a permis de faire, permet aujourd'hui et ce qu'elle nous promet.
1: Donc il y a des jeux comme ça.
2: Il y a des petits jeux, c'est vraiment ludique, c'est vraiment apprendre en s'amusant, c'est le parti pris de cette exposition qui a été composée par la Nef des Sciences et du coup qui sera visible au château de Mutzig tout l'été.
1: D'accord, donc pour enfants, ados, adultes.
2: Oui, pour tous les âges. Alors je dirais peut-être à partir de 10 ans quand même, parce que c'est des notions, c'est la médecine, donc ça peut peut-être être un peu compliqué, mais il y a des jeux, c'est assez ludique.
1: Je rappelle quand même, en cette période de chaleur, que dans le musée, il fait vraiment très très bon. Les murs sont épais. C'est très très agréable. Et redis-nous alors, est-ce qu'au mois de juin, il y a des ouvertures?
2: Non, pas en juin. En juin, on installe l'exposition.
1: D'accord, donc c'est bien
2: par contre, il y aura une petite prolongation en septembre à l'occasion des Journées Européennes du Patrimoine.
1: D'accord.
2: Où là, le musée sera ouvert gratuitement et on organisera une visite guidée.
1: C'est
2: en septembre, c'est le week-end. En général, c'est le troisième week-end du mois de septembre.
1: D'accord. Bon, écoute, je crois qu'on a tout ce qu'il nous faut pour venir au musée historique de la ville de Mutzig, donc qui est au château Rohan de Mutzig.
2: 39 rue du château.
1: 39 rue du château. Merci Sophie. Formidable. Et bonne journée à tout le monde.
2: Merci. Toi aussi.
1: Au revoir.

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à toutes et à tous. 3500 écoles fermées, 10 000 établissements ouverts avec des horaires aménagés. Le décompte du ministre de l'Éducation nationale, Édouard Geffray, ce matin sur France 2. Un nombre en hausse aujourd'hui, il fait suite à une nouvelle journée marquée par des températures records hier. À midi, 72 départements seront placés en vigilance rouge canicule, 17 en alerte orange. La situation devrait légèrement s'améliorer d'ici demain, mais seulement sur l'ouest du pays. Le reste de la France devrait continuer à subir cette vague de chaleur jusqu'à la fin du week-end. La planète qui se réchauffe et qui a fortement tremblé hier au Venezuela. Double séisme 7,2 et 7,5 sur l'échelle de Richter enregistré la nuit dernière. D'importants dégâts sont signalés. Le pays a décrété l'état d'urgence. Un premier bilan fait état de 32 morts et plus de 700 blessés. L'actualité, c'est aussi ces 5 mises en examen à Narbonne. Elles concernent des jeunes, dont 3 mineurs. Ils sont suspectés d'avoir lynché à mort Louis, un jeune de 17 ans, retrouvé inanimé samedi dernier sur un chantier. Un acte prémédité selon le parquet. 5, c'est également le nombre de cas contacts identifiés après la détection d'un premier cas du virus Ebola en France. Il s'agit d'un médecin humanitaire qui a présenté des symptômes dans l'avion qui le ramenait d'une mission en République démocratique du Congo. Il a été placé à l'isolement pour 21 jours, tout comme les 5 passagers installés à proximité. Et les recherches ont repris à Biarritz pour tenter de retrouver le plongeur disparu après un éboulement hier soir au pied d'une falaise. Un premier cadavre a déjà été retrouvé peu après le sinistre. Une troisième victime est saine et sauve. Les sports, on continue de suivre la phase de poule de la Coupe du Monde de football. 6 matchs à suivre ce soir et cette nuit, et notamment Équateur-Allemagne, Japon-Suède ou Paraguay-Australie. L'équipe de France, de son côté, prépare son dernier match de poule prévu demain soir face à la Norvège. Et puis les championnats de France de cyclisme débutent aujourd'hui avec les épreuves contre la montre. Les femmes s'élanceront à 13h, les hommes à partir de 14h40. Les différentes courses en ligne chez les amateurs comme chez les pros se disputeront ensuite jusqu'à dimanche en Isère. Bonne journée à notre écoute.

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1: Un petit robot pour soutenir les enfants qui font des crises d'asthme. Bientôt, il pourrait même être remboursé par l'assurance maladie. C'est l'innovation du jour. C'est une première en France. La Haute Autorité de Santé a rendu un avis favorable au remboursement d'une thérapie digitale. Et cette thérapie, c'est Joe, un petit robot qui aide les enfants asthmatiques à mieux prendre leur traitement. Une éducation nécessaire quand on sait que l'asthme est la maladie chronique la plus fréquente chez l'enfant, nécessitant souvent des soins. 45 000 hospitalisations en 2023 chez les moins de 15 ans. Joe a été développé par Ludocare, une start-up lyonnaise. Ce robot, avec un écran intégré, est un compagnon de santé connecté, spécialement conçu pour les plus jeunes. Il rappelle à l'enfant de prendre ses traitements, l'accompagne dans l'apprentissage des bons gestes et des techniques d'inhalation. Joe le récompense avec des contenus multimédia ludiques et personnalisés. Bref, c'est un compagnon qui rend le traitement plus motivant et plus ludique. L'objectif étant de permettre à l'enfant d'améliorer la prise des traitements et de gagner en autonomie. Une application parentale permet de paramétrer les horaires de prise du traitement et de suivre ses prises en temps réel. Chaque mois, un rapport est généré pour permettre aux professionnels de santé qui suivent l'enfant d'optimiser la prise en charge. Joe s'adresse aux enfants de 7 à 11 ans atteints d'asthme sévère. Dans une étude clinique menée à l'échelle nationale, le fabricant a démontré une réduction de 42% des complications graves chez des enfants atteints d'asthme persistant. Et désormais, la Haute Autorité de Santé a donc rendu un avis favorable au remboursement de cette thérapie digitale.

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1: On se retrouve pour les manifestations et on démarre avec la kermesse de l'école Durmat. C'est le spectacle des enfants le vendredi 26 juin. L'ouverture des portes dès 17h15. Il y aura buvette et restauration sur place, pizza et tartes flambées, des knacks, des crêpes, des bretzels, des glaces. Et après le spectacle, des jeux pour les enfants. Il y aura un cadeau pour chaque participant. Venez nombreux partager un moment convivial en famille. Le ciné Débat Bruche, première loge, sera projeté le 26 juin à Bourbruche à la ferme du Nouveau Chemin à 21h30. La projection se fera dans le hangar de la ferme. Des bancs seront à disposition, mais n'hésitez pas à prendre des chaises de camping, des polaires et des plaids pour plus de confort. Dès 18h, ce sera une balade en forêt qui est commentée par l'ONF et le groupe Tétra Vosges. À 19h30, des tartes flambées à la ferme. Attention, l'inscription est obligatoire. L'Italie s'invite à la MJC de Baramba pour la Dolce Zumba le samedi 27 juin. Ouverture des portes à 19h30, spectacle à 20h. Il y aura une petite restauration sur place. On fête l'été à l'établissement Oberlin le dimanche 28 juin, Art de Rue. À partir de 11h, un vide-grenier vous est proposé. À partir de 13h30, des activités de kermesse pour petits et grands. Tout au long de la journée, restauration et snacking, également des douceurs sucrées. Au programme dansipop, graffiti et déambulation d'artistes. La paroisse de la Claquette organise la fête interparoissiale le 28 juin à l'église de la Claquette. À partir de 11h30, apéritifs et repas, rendez-vous à la salle du foyer à côté de la médiathèque. Suggestion, une tarte flambée, un dessert et un café au tarif de 10 euros. Une soirée karaoké au repère à la salle socio-culturelle de la médiathèque à Schirmeck le 3 juillet. Le micro est prêt, la playlist aussi. Il y aura une buvette sur place et pour accompagner la soirée, de bonnes crêpes. Vous pouvez réserver par SMS, 6 euros par adulte, 4 euros pour les moins de 16 ans. C'est gratuit pour les moins de 6 ans. Rendez-vous pour la guinguette le 4 juillet à partir de 19h à la MJC de Baramba. C'est animé par l'orchestre Weekend. Entrée gratuite et petite restauration. Un récital de piano à salle le 4 juillet par Michel Capron. Les grands tubes du piano voyagent dans la musique classique populaire. C'est à la maison des associations à partir de 18h. Entrée libre et plateau au profit de Transversal. Rendez-vous à Bourbruche. Le comité des fêtes organise le feu de la Saint-Jean le samedi 4 juillet. À partir de 19h, il y aura restauration et buvette, tarte flambée et grillade. La soirée sera animée par un DJ. Rendez-vous avec les forains sur la place du village. À la maison du temps libre de Foudet, on fête le vélo le 5 juillet de 9h à 17h. Animation pour petits et grands, 4 circuits vélo, 3 randonnées, il y aura buvette et restauration. Et Jazz & Bruche fait son retour dans la vallée de la Bruche. Le prochain concert, c'est avec le groupe Barouf, le mardi 7 juillet à 18h au Mémorial Alsace-Moselle. Vous pouvez réserver sur jazzandbruche.fr, l'entrée est à 10 euros. Le marché montagnard de Salles, le 10 juillet à partir de 17h, au profit des résidents de la MAS et de l'EHPAD de Salles. Soirée animée par les Gros Bides, venez nombreux soutenir les résidents, il y aura des boissons fraîches à la buvette et de délicieuses tartes flambées ainsi que des knacks. Le traditionnel bal du 13 juillet organisé par l'Amicale des sapeurs-pompiers de Vich-Herjba. C'est le lundi 13 à partir de 19h à la caserne des sapeurs-pompiers rue de la Gare. Il y aura buvette et restauration, des tartes flambées et des grillades, animation musicale avec DJ Cham et feu d'artifice en fin de soirée.

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0: à toutes et à tous. Vers une légère amélioration des températures sur l'ouest de la France et le sud-est, 11 départements repasseront en vigilance orange canicule ce soir à 22h. En attendant, 72 départements sont concernés par la vigilance rouge cet après-midi, 17 sont en orange. 50 territoires sont également placés en risque élevé ou très élevé pour les incendies. La canicule qui a fait une nouvelle victime, un enfant de 3 ans est décédé hier en fin d'après-midi dans le Val d'Oise. Selon l'AFP, il se trouvait seul dans une voiture stationnée devant le domicile de ses parents qui l'ont retrouvé. Un drame qui fait écho à celui de Carpentras où deux enfants ont trouvé la mort cette semaine. Dans le reste de l'actualité, les poursuites à l'encontre de Jérôme Barella sont élargies aux chefs de meurtre sur mineur et viol sur mineur. Le principal suspect de l'affaire Liana encourt la réclusion criminelle à perpétuité, annonce du procureur d'Agen après réception du rapport d'autopsie du corps de la jeune collégienne. Rapport qui n'a pas permis d'établir la cause du décès avec certitude. Les recherches ont repris ce matin à Biarritz pour tenter de retrouver un plongeur enseveli par un éboulement hier. Le corps d'une femme a déjà été identifié hier. La dette française approche de son plus haut niveau historique. Estimation de l'INSEE pour le premier trimestre 2026. Elle chiffre la dette à 117,5% du PIB, soit 0,3 points de moins que le record enregistré en 2021. La dette avait pourtant baissé au quatrième trimestre 2025. Jour de sommet franco-italien à Antibes. Après 4 ans de relations fraîches sur fond de fortes divergences idéologiques, Emmanuel Macron et son homologue Giorgia Meloni vont tenter d'avancer sur plusieurs dossiers stratégiques, notamment la défense, l'espace ou l'énergie. Dans l'actualité internationale, au moins 32 morts et 700 blessés dans un premier bilan et l'état d'urgence déclaré au Venezuela. Le pays a été sévèrement touché par 2 séismes la nuit dernière, classés 7,2 et 7,5 sur l'échelle de Richter. Et puis la Coupe du monde de football, le dénouement de la phase de groupe se poursuit. 6 matchs à suivre ce soir et cette nuit. Bonne journée.
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1: Chers auditeurs, chères auditrices, bonjour. Voici une recette de gâteau au chocolat et aux orties. Oui, tout le monde aime le chocolat et ben avec les orties, ça se marie très bien également. Voilà, je vais vous donner les ingrédients nécessaires pour la réalisation de ce gâteau. Il vous faudra 100 g de chocolat noir, 100 g de sucre, 60 g de purée d'amande blanche. Alors, on n'a pas trop l'habitude d'utiliser ça, mais c'est la purée d'amande, juste, donc on l'utilise le matin à la place du beurre, par exemple. Et donc, dans cette recette, je précise juste, c'est une recette faite pour des personnes qui n'utilisent pas de lactose, donc il n'y a pas de lait, pas de beurre. Et donc, la purée d'amande va remplacer le beurre. Voilà, donc 2 œufs. 60 g environ de tête d'ortie, ça correspond à un bon saladier, donc 2 gros bols d'ortie. Toujours la pointe d'ortie, hein, les 4 à 6 premières feuilles. 80 g de farine de riz, je précise farine de riz pour les personnes qui sont sans gluten, hein, sinon évidemment une simple farine de blé ou d'épeautre ira très bien. Une pincée de sel et le zeste d'une orange. Quand on prend le zeste, pensez à bien avoir des oranges bio. Et une pincée de bicarbonate ou un sachet de levure. Pour la préparation, cassez le chocolat dans une casserole en petits morceaux et le laissez fondre au bain-marie à feu très doux et le mélangez ensuite avec la purée d'amande. Puis, vous mixez au blender les œufs avec les orties, puis vous ajoutez le sucre, la farine, le sel, le bicarbonate et le zeste d'orange. Le zeste d'orange, c'est ce qui donne vraiment un parfum délicat dans ce gâteau qui est vraiment très chouette. Bien mélangez donc toute cette préparation et en dernier, ajoutez donc le chocolat fondu auquel on avait déjà rajouté la purée d'amande. Voilà. Vous mélangez le tout jusqu'à avoir une pâte bien homogène et vous versez le tout dans un moule beurré, fariné ou huilé. Le tout cuisson à 180 degrés maximum pendant 30 minutes, peut-être 25 selon les fours, donc vérifiez toujours en piquant le gâteau avec la pointe d'un couteau qui doit ressortir presque sèche. Voilà, cette recette, je la dois à Florence Laporte avec qui j'ai fait une formation de plantes sauvages qui a un organisme qui s'appelle Nature Abondance. Donc merci à Florence pour cette bonne recette. Bon essai, bonne dégustation. Au revoir chers auditeurs et à bientôt pour une nouvelle recette.

Bonjour à toutes et à tous. Des apéros et des jeux en extérieur, c'est ce qui vous est proposé à Wildersbach tous les derniers dimanches du mois et ce jusqu'au 27 septembre. Ça se passe de 10h à midi au château. Partagez un moment convivial et divertissez-vous au grand air avec différents jeux comme le jeu de quilles traditionnel, la pétanque, le molki, mais encore bien d'autres. C'est gratuit, plus de renseignements auprès de la MJC. C'est au 07 88 81 74 43. On reste dans la vallée de la Bruche avec une projection à Bourbruche. La communauté de communes vous invite à cette soirée nature et découverte demain à la ferme du Nouveau Chemin. Au programme, une balade commentée en forêt dès 18h, suivie d'un repas de tarte flambée. À 21h30, découvrez une projection gratuite du documentaire Première Loge, une immersion fascinante au cœur des vieilles forêts. C'est gratuit, mais attention, c'est sur inscription. On se rend à Markelsheim maintenant. C'est avec une rencontre des Batterie Fanfare, dimanche à partir de 11h15 au Grand Parc. Venez découvrir et applaudir les batteries Fanfare de Schiervillers, Utenheim, Sundouz, Hagenbittein, Markelsheim, Monenheim, Dambach-la-Ville et Obersasheim. Profitez aussi d'une buvette et de restauration sur place avec un repas sur réservation et des tartes flambées à partir de 18h. Une visite de Muttersols, voilà ce que je vous propose maintenant. C'est tout à l'heure d'ailleurs, à 18h30. Au coucher de soleil, partez à la rencontre de Muttersols lors d'une balade animée et conviviale. Découvrez comment cette commune, labellisée capitale française de la biodiversité en cette année anniversaire de la Maison de la Nature, réduit son impact écologique et favorise la biodiversité. C'est gratuit, mais c'est sur inscription. Et on termine cette sélection d'idées sorties avec un vide grenier et un salon des artisans créateurs. Le rendez-vous est donné.

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On termine la matinale avec Teddy Swims et le titre Mr. Know It All. Je vous souhaite un très bon appétit. À 12h30, ne manquez pas l'interview et les horaires du musée de Mutzig pour cette fin de mois de juin. Ce soir, c'est Reggae Rap au KLM comme tous les jeudis à 19h. C'est sans manquer l'émission de Pauline, Allo Naturo, que vous pouvez retrouver en podcast sur radio-rcb.fr. Je vous souhaite une très belle journée sur nos ondes. Restez à l'abri de la chaleur. Prenez soin de vous. Pensez à vous hydrater. Je vous retrouve après 14h pour nos infos locales et l'activité associative dans la vallée.

Bonjour à tous. La France continue de suffoquer. La nuit dernière, le record de température nocturne a été battu avec près de 22 degrés. Ce matin, le mercure était déjà très haut. On a relevé 38 degrés à 11h à Beaulieu-sur-Layon, dans le Maine-et-Loire, 36 à Paris. 72 départements sont en vigilance rouge canicule. Dans ce contexte, le Premier ministre active le niveau 3 du plan Orsan, le niveau le plus élevé de la mobilisation sanitaire. Sébastien Lecornu justifie cette décision par la pression de la canicule sur notre système de santé. Une pression qui ne faiblit pas. Ce niveau 3 permettra de renforcer les effectifs hospitaliers, notamment grâce à la mobilisation de la réserve sanitaire. Par ailleurs, des déprogrammations d'interventions non urgentes pourraient avoir lieu lorsque cela sera nécessaire. La canicule qui provoque un nouveau drame. Un enfant de 3 ans a été retrouvé mort dans une voiture à Saint-Gratien dans le Val d'Oise. L'enfant aurait échappé à la vigilance de ses parents. Il serait entré seul dans la voiture, garée à l'extérieur et s'y serait enfermé. L'intervention des secours n'a pas permis de le sauver. Également dans l'actualité, la colère des deux plus hauts magistrats de France sur l'affaire Liana, notamment le procureur de la Cour de cassation, Rémy Heitz. Il dénonce la mécanique du bouc émissaire, alors que depuis le drame, les critiques contre les dysfonctionnements de la justice se sont multipliées. Les deux magistrats pointent du doigt les carences de la France dans la protection de l'enfance. Les députés adoptent un texte contre l'ultra fast fashion, dont la plateforme chinoise Shein est le porte-étendard. Le texte instaure notamment un malus financier, ainsi que l'interdiction des pubs pour les marques de fast fashion. L'adoption définitive du texte doit avoir lieu au Sénat lundi prochain. Et puis le foot, la suite de la Coupe du Monde. Après les qualifications la nuit dernière de l'Afrique du Sud, du Canada, du Brésil et du Maroc, place ce soir au dernier match des groupes D, E et F. Les États-Unis, déjà assurés d'être premiers de leur poule, font face à la Turquie. L'Allemagne, elle aussi première, joue contre l'Équateur. Et les Pays-Bas affrontent la Tunisie, déjà éliminée. Voilà pour l'info, passez une excellente après-midi.

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1: Le week-end dernier, la commune de Plaine a vibré au rythme du terroir, de la création et de la convivialité. Vous l'avez peut-être manqué ou vous y étiez sûrement. L'association Aïdé Nature organisait son désormais incontournable marché des producteurs et artisans locaux. Un événement festif qui a rassemblé habitants et curieux autour d'une ambition commune, recréer du lien et valoriser notre territoire. Sur place, nous avons rencontré sa présidente, Joëlle, elle nous rappelle les valeurs fondamentales qui ont donné naissance à ce projet.
2: Bonjour Pierre, Joëlle, présidente de l'association Aïdé Nature.
1: Bonjour Joëlle, on sent ici une énergie incroyable. Rappelez-nous un peu la jeunesse de ce marché et les valeurs qui animent l'association Aïdé Nature aujourd'hui. Qu'est-ce qui vous a poussé à lancer cette dynamique à Plaine et dans les environs ?
2: Alors on a lancé ce marché, on est à la cinquième année, on a trouvé que ce serait bien de créer du lien dans la vallée et de faire des choses qui animent un petit peu la vallée, qui mettent en valeur les producteurs et artisans locaux et qui font que les gens se retrouvent et passent du bon temps.
1: Alors le programme de ce week-end est d'ailleurs très riche avec deux ambiances bien distinctes entre le samedi et le dimanche. Comment s'organisent ces deux journées pour les visiteurs ?
2: Alors le samedi est plus axé sur l'artisanat avec nourrissage des animaux de la ferme, il y a quelques animations. Et le dimanche en fait, alors, le samedi on fait à manger et l'association fait à manger. Et le dimanche est plus axé sur la mise en valeur des produits locaux. On met à disposition des barbecues, les gens peuvent acheter leurs produits et les cuire sur place, voilà.
1: Justement, au-delà de la fête, ce week-end était aussi l'occasion de rappeler l'importance d'un engagement quotidien, le manger local. À l'association, vous défendez fermement cette approche. Concrètement, pourquoi est-ce devenu si important aujourd'hui de réduire le transport des aliments et de privilégier nos producteurs français ?
2: Alors effectivement, on privilégie le manger local. Alors autant nos burgers aujourd'hui, c'était des burgers de sanglier locaux de chasse locale. Et demain, ce sera nos artisans locaux qui pourront vendre leurs produits. Et on est très engagés à travers aussi d'autres associations pour le bien manger local. Alors pour réduire les trajets, pour réduire la pollution, pour développer aussi les savoir-faire de nos régions, pour avoir pour valoriser les producteurs qui font ça très bien et en fait pour arriver à les faire vivre de leur travail quoi.
1: Un message qui résonne tout particulièrement lorsque l'on arpente les allées de ce marché entre l'enclos des animaux de la ferme qui a fait le bonheur des enfants et les odeurs de grillades des barbecues partagées le dimanche. Nous sommes allés à la rencontre de ceux qui font vivre ce terroir. Premier arrêt chez un boucher, charcutier, traiteur et restaurateur à la tablée de mon enfance. Bonjour Adrien.
3: Bonjour, bonjour.
1: Alors vous êtes le gérant du restaurant et de la boucherie, la tablée de mon enfance à Foudet, c'est bien ça ?
3: C'est bien ça, oui, c'est bien ça.

0: de produits transformés en fait et artisanaux en fait.
1: Oui, c'est ça. En fait, on va transformer nos produits à 100%, enfin du moins le plus possible. Du saucisson, pâté en croûte, terrine. On va vraiment essayer de proposer le plus de faits maison possible et à prix abordable.
0: Alors ces produits se retrouvent aussi bien donc en boucherie, donc à la vente directe, également sur la carte du restaurant.
1: Voilà, c'est bien ça. On va autant vendre le faux filet à côté, de la boucherie qui est à droite du restaurant, autant vendre le faux filet là-bas que de le vendre au restaurant. Ou le cordon bleu, ou les terrines, ou le pâté en croûte.
0: Voilà, la tablée de mon enfance, est-ce qu'il y a des souvenirs qui vous ont marqué justement ? Est-ce que le nom de ce restaurant est lié à des souvenirs d'antan, de plats cuisinés, de vos grands-parents ?
1: Oui, en fait, voilà, c'est ça. Le nom est arrivé parce qu'en fait, ben, toute mon enfance a été mon apprentissage. Donc en fait, pour moi, ça semblait logique de le mettre dans le nom de ma société. Et puis voilà, en fait, ça continue comme ça parce que l'entreprise est familiale aussi. Il y a ma maman, il y a ma sœur, il y a ma copine aussi qui est là. Donc l'association de tout fait que voilà pourquoi le nom aujourd'hui.
0: Alors c'était assez audacieux finalement de réouvrir une boucherie dans un petit village comme celui de Foulay, alors qu'on le sait dans les autres villages du bord de la Roche, les commerces ont totalement disparu. C'était quand même un pari un peu fou, non ?
1: Ouais, c'était pas évident de se dire qu'on allait créer, surtout qu'on est parti d'un garage neutre en fait, hein. C'était un garage qu'on a aménagé, bien aménagé en boucherie, et en fait on voyait pas trop le fait de pas le faire, parce qu'en fait on allait de toute façon faire du pâté en croûte, des terrines pour le restaurant, donc on s'est dit qu'on ouvre la boucherie ou pas à côté, dans l'absolu ça n'aurait pas grande conséquence pour notre travail, à part travailler plus, hein. mais l'association des deux, c'était pour nous une évidence que voilà.
0: Et pourtant déjà beaucoup de clientèles qui viennent vous voir. Est-ce que au niveau des tarifs achetés local, c'est plus cher ?
1: Pas obligatoirement, après ça a le coût que ça mérite en fait, tout simplement, hein. Ça a le coût que ça mérite. Mais après, nous, on arrive à toujours avoir un juste équilibre pour que les gens viennent se faire plaisir sans pour autant que ça fasse mal au porte-monnaie, parce qu'on sait que la vie d'aujourd'hui, elle n'est pas évidente. C'est pas évident pour tout le monde et on essaye d'être juste et d'avoir des prix justes. Et je pense que les gens le ressentent bien quand ils viennent chez nous. La preuve, ils viennent toutes les semaines, c'est que ça fait... C'est à juste prix, en fait, tout simplement, du produit que ça vaut.
0: Alors, quelle est votre spécialité ?
1: On va plus se fonder sur la charcuterie. On va être beaucoup plus charcuterie que boucherie, même si on aime aussi vendre de la viande, attention, hein. Mais on va plus s'éclater. Dans une charcuterie, on va beaucoup plus s'éclater qu'avec un morceau de viande. Je dis pas qu'on peut pas s'éclater, mais on va beaucoup plus s'amuser sur une charcuterie, merguez, chipot, avoir plusieurs sortes de chipot, etc. Et puis, voilà.
0: Alors, au bas de la Roche, on tuait le cochon à l'époque, et le plat favori, et c'était le prescope. Est-ce que vous en faites ?
1: Oui, on en fait. Ça marche plutôt bien, on le vend par pot, voilà, fromage de tête de 200 grammes. Et voilà, tête salée, ensuite cuit et après remis en gelée. Et puis voilà, vendu en pot et vendu soit en entrée, soit à la boucherie, soit au restaurant. Voilà.
0: Oui, ça c'est un plat typique qui était mangé au bas de la Roche et puis qui rappelle forcément des souvenirs d'enfance. Merci beaucoup Adrien.
1: Merci à vous et puis à bientôt.
0: Quelques stands plus loin, ce sont des artisans créateurs qui exposent leur savoir-faire, des objets faits main, originaux, reflets d'une passion partagée. Rencontre à présent avec la brasserie artisanale et familiale de Russe. Bonjour Christine. Alors vous êtes la maman. Cette brasserie existe depuis quand ?
2: Depuis 2020 ou 2021, pendant le Covid, ils ont commencé à brasser pour occuper les 10 doigts.
0: D'accord, et aujourd'hui je vois une multitude de bouteilles sur votre
2: stand.
0: D'où
2: le nom de la première.
0: Ah, d'où le nom de la toute première bière brassée qui s'appelle ?
2: La Confinée.
0: La Confinée. Alors il y en a plusieurs, il y en a d'autres. Alors on a parmi ces bières la Mystireuse, on a la Fraîche. Quelle est la plus grande des spécialités ? Alors la Grizzly Blue, ce sont des bières blanches, brunes ?
2: Blanches, brunes, blondes.
0: D'accord, et donc
2: noire.
0: Noir, donc toute forme, un petit peu tout. Donc est née cette passion du brassage durant la Covid.
2: Oui, c'est ça.
0: C'est tout un art, hein, de faire de la bière.
2: Oui, c'est le fils qui brasse.
0: C'est le fils qui brasse. Alors comment on procède en fait pour le brassage de la bière ?
2: Oh, c'est un peu compliqué pour moi, il faut dire. Non, il moule le grain, il cuise la bière. Après, elle va fermenter.
0: Comment il arrange les saveurs d'une bière à l'autre et...
2: C'est le houblon, le type de malt.
0: La quantité, peut-être ?
2: Oui, la quantité aussi, oui.
0: Donc c'est tout un art, en fait.
2: Je dis, moi, je ne brasse pas.
0: Donc ils sont
2: Je regarde seulement.

0: Et vous consommez peut-être?
1: Un petit peu.
0: Modérément, évidemment. Il y a plusieurs bières de différents goûts. Et puis donc, on peut retrouver donc, ces bières en vente directement à la brasserie.
1: Directement à la brasserie, mais on n'a pas vraiment d'horaire. C'est comme maman est à la maison, la brasserie est ouverte.
0: D'accord.
1: On peut les trouver au Super U de Russe, à l'Intermarché à Schirmeck. J'ai à l'office de tourisme à Schirmeck. J'ai ma maman au restaurant, chez Una.
0: Eh bien, on goûtera cette bonne bière. Je crois qu'il y a l'embarras du choix avec plein de bières différentes.
1: En ce moment, il y a 8 sortes.
0: 8 sortes et la toute dernière qui va te sortir.
1: La dernière qu'il a inventée, c'est la Grizzly Blue.
0: La Grizzly Blue. Et à la base de quoi?
1: C'est une petite blonde, ouais. Aux couleurs du Racing.
0: Petite blonde aux couleurs du Racing. Eh bien, on va la goûter.
1: Le club de supporters de Barenbach.
0: D'accord, ok. Qui l'a commandée ou...
1: Qui l'avait une fois commandée. Et vu qu'elle plaît bien, on continue à la produire.
0: Ah, d'accord, ok. Donc, c'est vraiment une production locale.
1: Oui, locale.
0: Eh bien, merci beaucoup.
1: Merci.
0: Un grand bravo aux organisateurs, aux bénévoles et à tous les artisans et producteurs qui font battre le cœur de notre région. Si vous avez manqué cette édition, pas de panique, le rendez-vous est déjà pris pour la prochaine. En attendant, continuez à soutenir vos producteurs locaux. Merci de nous avoir suivis et à très vite pour un nouveau reportage sur RCB.

Bonjour à tous. Près de 39 degrés à Nantes, plus de 37 à Paris. L'épisode de canicule se poursuit. 72 départements sont toujours en vigilance rouge, avec des impacts sur la santé. Selon la ministre Stéphanie Rist, on déplore à Paris 25 arrêts cardiaques en 24 heures, contre 10 habituellement. Dans le Pas-de-Calais, une enseignante et un agent municipal ont été pris en charge par les pompiers ce matin pour des malaises liés à la chaleur. Parmi les autres conséquences, l'arrêt d'un troisième réacteur nucléaire, cette fois au Bugey, dans l'Ain. Par ailleurs, 400 foyers sont privés d'électricité dans les Hauts-de-Seine, la faute à des câbles qui ont cédé à cause des fortes températures. Avec cette chaleur, la CGT demande l'arrêt du travail physique au-delà de 28 degrés. Selon la secrétaire générale du syndicat, Sophie Binet, la France ne protège pas assez les travailleurs lors des périodes de canicule. Elle appelle au droit de retrait des travailleurs quand le thermomètre monte trop haut. 28 degrés pour les travaux physiques et 30 degrés pour les travaux sédentaires. Sophie Binet souhaite un chômage partiel indemnisé à 100%. Elle explique que la canicule n'est pas la faute des salariés. 5 jeunes mis en examen à Narbonne et placés en détention provisoire. 3 mineurs et 2 jeunes adultes suspectés d'avoir lynché Louis, un jeune homme de 17 ans, retrouvé inanimé samedi matin sur un chantier de la ville. Il est finalement mort des suites de ses blessures il y a 2 jours. Un acte prémédité selon le procureur de Narbonne qui évoque un guet-apens. Emmanuel Macron propose l'aide de la France après les séismes qui ont touché le Venezuela. Le chef de l'État annonce l'envoi de 85 secouristes français spécialisés en sauvetage d'éblaiement. Le dernier bilan provisoire fait état d'au moins 164 morts et près de 1000 blessés. L'état d'urgence est déclenché dans le pays. À ce stade, le Quai d'Orsay n'a pas d'informations sur de possibles victimes françaises. Et puis en volée, nouveau rendez-vous à Orléans ce soir pour l'équipe de France en Ligue des Nations. Une rencontre contre Cuba, coup d'envoi 20h30. Hier, dans une chaleur étouffante, les volleyeurs tricolores ont battu l'Iran au bout du suspense 3-2. Voilà pour l'info, excellente journée.

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1: Et nous sommes le 25 juin aujourd'hui, nous fêtons les Prosper, les Éléonore et les Salomon. Et en ce 25 juin, j'aurais pu vous parler de Michael Jackson, le prince de la pop qui meurt en 2009, ou du général Custer qui décède en 1876 lors de la bataille de Little Bighorn, durant laquelle ses troupes sont défaites par une coalition de tribus indiennes. J'aurais aussi pu vous parler de Jean-Loup Chrétien, qui est le premier astronaute français dans l'espace au cours d'une mission franco-soviétique en 1982. Mais le 25 juin 1978 est créé le drapeau arc-en-ciel par le militant Gilbert Baker pour la Gay and Lesbian Freedom Day Parade de San Francisco à la demande d'Harvey Milk, le premier politicien américain ouvertement homosexuel. À l'origine, le drapeau comportait 8 bandes de couleurs différentes, rose pour la sexualité, rouge pour la vie, orange pour la guérison, jaune pour la lumière du soleil, vert pour la nature, turquoise pour la magie et l'art, bleu pour la sérénité et l'harmonie, et enfin violet pour l'esprit. Pour le défilé de 1979, Baker a demandé de produire des drapeaux en série. Certaines couleurs n'étaient pas disponibles, le rose vif et le turquoise ont donc été éliminés et le bleu royal a remplacé l'indigo. Depuis, le drapeau arc-en-ciel compte 6 couleurs. En 2017, une nouvelle proposition inclut le marron et le noir contre les discriminations racistes. Puis en 2019, un autre design est créé qui inclut les 3 couleurs du drapeau transgenre. La citation du jour est signée de l'auteur du roman 1984, George Orwell, né le 25 juin 1903. Chaque génération se croit plus intelligente que la précédente est plus sage que la suivante.

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1: Il est 14h.
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3: Bonjour à tous. Alors que la France vit une nouvelle journée de canicule avec 72 départements en vigilance rouge, le Premier ministre active le niveau 3 du plan Orsan, le niveau le plus élevé de la mobilisation sanitaire. Sébastien Lecornu justifie sa décision par la pression de la canicule sur notre système de santé, une pression qui ne faiblit pas. Ce niveau 3 permet de renforcer les effectifs hospitaliers, notamment grâce à la mobilisation de la réserve sanitaire. Par ailleurs, des déprogrammations d'interventions non urgentes peuvent avoir lieu lorsque cela est nécessaire. La canicule qui provoque un nouveau drame. Un enfant de 3 ans a été retrouvé mort dans une voiture à Saint-Gratien dans le Val d'Oise. L'enfant aurait échappé à la vigilance de ses parents. Il serait entré seul dans la voiture garée à l'extérieur et s'y serait enfermé. L'intervention des secours n'a pas permis de le sauver. La colère des deux plus hauts magistrats de France sur l'affaire Liana, notamment le procureur de la Cour de cassation, Rémy Heitz. Il dénonce la mécanique du bouc émissaire alors que depuis le drame, les critiques contre les dysfonctionnements de la justice se sont multipliées. Les deux magistrats pointent du doigt les carences de la France dans la protection de l'enfance. Les députés adoptent un texte contre l'ultra fast fashion dont la plateforme chinoise Shein est le porte-étendard. Le texte instaure notamment un malus financier ainsi que l'interdiction des pubs pour les marques de fast fashion. L'adoption définitive du texte doit avoir lieu au Sénat lundi prochain. L'Iran ne compte pas défaire son emprise sur le détroit d'Ormuz. Les gardiens de la Révolution mettent en garde contre toute traversée sans leur autorisation. Ils menacent les navires ne s'y conformant pas de mesures appropriées. L'avenir du détroit, point de passage stratégique pour le commerce, est toujours au cœur des négociations avec les États-Unis. Et puis le foot avec la suite de la Coupe du Monde après les qualifications la nuit dernière de l'Afrique du Sud, du Canada, du Brésil et du Maroc. Place ce soir au dernier match des groupes D, E et F. Les États-Unis déjà assurés d'être premiers font face à la Turquie. L'Allemagne, elle aussi première, joue contre l'Équateur. Et les Pays-Bas affrontent la Tunisie, déjà éliminée. C'est la fin de cette

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1: Pour nos infos du jour, on démarre avec un petit rappel. Quelques manifestations sont annulées. On démarre avec le marché aux puces qui a été prévu pour le 28 juin à partir de 8h à Mulbar-sur-Bruche. Également, le vide-grenier et le salon des artisans et créateurs à Russe en semi-nocturne qui était prévu pour ce 27 juin. Et le Lions Club de Schirmeck-Haute-Bruche qui organisait le baptême en voiture d'exception ce 28 juin. Concernant le forum Jeunesse en Action de la mission locale de Molsheim, qui était prévu pour demain, il est reporté. On vous donnera les informations dès que possible. On poursuit avec les activités du jour, danse moderne jazz adulte à 20h à la MJC de Baramba et à la salle des fêtes de Niederaslar, les séances de sabre laser à 20h. Concernant les horaires des maisons France Service qui vous accompagnent dans vos démarches administratives avec et sans rendez-vous, on vous attend à Schirmeck de 14h à 16h30, du côté de Salles de 14h à 17h. Voilà pour l'info locale. Belle journée sur RCB.

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1: Pour les manifestations à venir, on démarre avec les sentiers plaisir. Dépoussiérez vos chaussures et préparez votre gourde. C'est reparti. Pour la 37e année consécutive, une soixantaine de bénévoles passionnés de la vallée enfilent leurs chaussures de marche pour vous emmener en vadrouille. Gratuitement, sans inscription et pour tout public. Cet été, on marche autrement. L'édition 2026 est placée sous le signe du pastoralisme, thème de l'année internationale décrétée par l'ONU. Pâturage d'altitude, troupeaux, biodiversité, pratiques ancestrales, la vallée de la Bruche a des choses à vous raconter sur ces paysages façonnés par des siècles de vie pastorale. Rendez-vous jusqu'à début septembre, plus de 15 sorties inédites. Le programme complet est disponible sur valleedelabrucherando.fr. Ce vendredi 26 juin, c'est la kermesse de l'école d'Urmat avec le spectacle des enfants. L'ouverture des portes dès 17h15, il y aura buvette et restauration sur place. Après les spectacles, des jeux pour les enfants, il y aura un cadeau pour chaque participant. Venez nombreux les soutenir, organisé par l'APU d'Urmat en collaboration avec les institutrices. C'est sans manquer le ciné Débat Bruche. C'est à Bourbruche le 26 juin à la ferme du Nouveau Chemin. Il vous propose la projection gratuite de Première Loge, un documentaire de Vincent Chablose qui vous invite à observer les cavités au cœur des troncs pour apprivoiser les histoires qui se jouent dans nos vieilles forêts. Des 18h, balade en forêt commentée par l'ONF et le groupe Tétra Vosges. Il y aura aussi des tartes flambées à 19h30 à la ferme. L'inscription est obligatoire. La projection se fera dans le hangar de la ferme, des bancs seront à disposition. N'hésitez pas à prendre des chaises de camping, des polaires et des plaids pour plus de confort. L'Italie s'invite à la MJC de Baramba pour la Dolce Zumba. C'est le samedi 27 juin, l'ouverture des portes dès 19h30, spectacle à 20h. Il y aura une petite restauration sur place, c'est organisé par la commune, Zumba et la MJC. À l'établissement Oberlin à la Broque, c'est la fête d'été, art de rue. Venez partager un moment agréable à l'établissement Oberlin le dimanche 28 juin au programme danse hip-hop, graffiti, déambulation d'artistes, jeux et kermesse. Dès 11h, ne manquez pas le vide-grenier tout au long de la journée. Dès 13h30, les activités de kermesse pour petits et grands et bien sûr, restauration avec des snacks et des douceurs sucrées vous y attendent. La paroisse de La Claquette organise la fête interparoissiale le dimanche 28 juin à l'église de La Claquette. À partir de 11h30, apéritifs et repas, il vous propose des tartes flambées dans la salle du foyer à côté de la médiathèque. Une tarte flambée, un dessert et un café pour 10 euros. Les réservations se font par téléphone. La guinguette à Baramba animée par l'orchestre Weekend. Rendez-vous au parc de la Maison des Loisirs le 4 juillet dès 19h. Entrée gratuite et petite restauration. C'est une soirée musicale et dansante pour toute la famille. Un récital de piano le samedi 4 juillet à Salles par Michel Capron. Les grands tubes du piano, voyage dans la musique classique populaire, c'est à la maison des associations à Salles à 18h, entrée libre et plateau au profit de Transversal. Organisé par le comité des fêtes de Bourbruche le samedi 4 juillet, c'est le feu de la Saint-Jean. À partir de 19h, il y aura restauration et buvette, tarte flambée et grillade. La soirée sera animée par un DJ, chavande et feu d'artifice. Il y aura aussi des forains. Rendez-vous sur la place du village et à l'étang de pêche qui borde la D1420. Le 5 juillet, c'est la fête du vélo à la maison du temps libre de Foudet. On vous donne rendez-vous de 9h à 17h. Il y aura des animations pour petits et grands, 4 circuits vélo, 3 randonnées, buvette et restauration. Et Jazz & Bruche fait son retour dans la vallée de la Bruche. Le prochain concert, c'est avec le groupe Barouf, le mardi 7 juillet à 18h au Mémorial Alsace-Moselle. Vous pouvez réserver sur jazzandbruche.fr, l'entrée est à 10 euros. Le marché montagnard de Salles, le 10 juillet à partir de 17h au profit des résidents de la MAS et de l'EHPAD de Salles. Soirée animée par les gros bides, il y aura des boissons fraîches à la buvette et de délicieuses tartes flambées ainsi que des knacks. Le traditionnel bal du 13 juillet organisé par l'Amicale des sapeurs-pompiers de Vich-Herschba. C'est le lundi 13 à partir de 19h à la caserne des sapeurs-pompiers rue de la Gare. Il y aura buvette et restauration, des tartes flambées et des grillades, animation musicale avec DJ Cham et feux d'artifice en fin de soirée. Voilà pour les prochaines manifestations. Si vous avez besoin d'un renseignement, n'hésitez pas à les retrouver sur le site radio-rcb.fr dans l'onglet événements. Très bonne écoute sur RCB.

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1: Bonjour à toutes et à tous. Des apéros et des jeux en extérieur, c'est ce qui vous est proposé à Wildersbar tous les derniers dimanches du mois et ce jusqu'au 27 septembre. Ça se passe de 10h à midi au château. Partagez un moment convivial et divertissez-vous au grand air avec différents jeux comme le jeu de quilles traditionnel, la pétanque, le molki, mais encore bien d'autres. C'est gratuit, plus de renseignements auprès de la MJC. C'est au 07 88 81 74 43. On reste dans la vallée de la Bruche avec une projection à Bourbruche. La communauté de communes vous invite à cette soirée nature et découverte demain à la ferme du Nouveau Chemin. Au programme, une balade commentée en forêt dès 18h, suivie d'un repas de tarte flambée. À 21h30, découvrez une projection gratuite du documentaire Première Loge, une immersion fascinante au cœur des vieilles forêts. C'est gratuit, mais attention, c'est sur inscription. On se rend à Markolsheim maintenant, c'est avec une rencontre des batteries fanfares, dimanche à partir de 11h15 au Grand Parc. Venez découvrir et applaudir les batteries fanfares de Schirwiller, Utenheim, Sundouze, Hagenbieten, Markolsheim, Onenheim, Dambach-la-Ville et Obersasheim. Profitez aussi d'une buvette et de restauration sur place avec un repas sur réservation et des tartes flambées à partir de 18h. Une visite de Muttersols, voilà ce que je vous propose maintenant, c'est tout à l'heure d'ailleurs, à 18h30. Au coucher de soleil, partez à la rencontre de Muttersols lors d'une balade animée et conviviale. Découvrez comment cette commune, labellisée capitale française de la biodiversité en cette année anniversaire de la Maison de la Nature, réduit son impact écologique et favorise la biodiversité. C'est gratuit, mais c'est sur inscription. Et on termine cette sélection d'idées sorties avec un vide grenier et un salon des artisans créateurs. Le rendez-vous est donné à Russe samedi de 16h à 22h. Le tennis de table de la commune organise son traditionnel vide-grenier en mode semi-nocturne, accompagné d'un salon des artisans créateurs. Côté restauration, buvette, grillade, knack et tarte flambée vous seront proposées au cœur de cette soirée rythmée par le meilleur des années 80. Plus d'informations sur le site valleedelabruche.fr. Et voilà pour cette sélection d'idées sorti. Dans quelques instants, c'est déjà le retour de la musique sur notre antenne. Passez encore une très belle journée de jeudi à notre écoute.
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1: Il est très attendu par les futurs parents. Voici donc le nouveau congé de naissance. Il entrera en vigueur d'ici quelques jours en France. On vous dit tout dans cette chronique. Enfin, les jeunes parents vont pouvoir passer plus de temps avec leur bébé. Le congé de naissance avait été annoncé par Emmanuel Macron en janvier 2024 comme une solution pour lutter contre la baisse de la natalité. On se souvient de sa formule à l'époque sur le réarmement démographique. Il aura fallu patienter, mais c'est donc à partir du 1er juillet que les parents pourront prendre ce nouveau congé de naissance. Petite subtilité, cela concerne tous les enfants nés de

depuis le 1er janvier. Certains parents vont donc pouvoir repartir en congé. Et c'est bien un congé en plus, après avoir pris ceux qui existent déjà, le congé maternité ou le congé paternité. Sa particularité, la mère et le père peuvent le prendre ensemble ou séparément. Il peut durer jusqu'à 2 mois chacun. Et l'indemnisation sera à 70% du salaire net le premier mois, puis à 60% pour le second mois. Que faut-il savoir d'autre ? Eh bien, ce congé de naissance doit être pris dans les 9 mois après l'arrivée d'un bébé. Bien sûr, il concerne aussi les parents d'un enfant adopté. Et il faut prévenir son employeur 1 mois à l'avance, mais il ne peut pas vous le refuser ni vous demander de le reporter. Enfin, pensez aussi à regarder votre convention collective, car elle peut être plus avantageuse pour les jeunes parents. Certaines prennent même en charge ce congé de naissance à 100%. Alors, cette mesure suffira-t-elle à relancer la natalité ? Pas sûr, mais c'est une réelle avancée pour les familles. Et espérons maintenant que les pères s'en emparent autant que les mères.

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1: Une étrange disparition dans un cadre de rêve, c'est le point de départ de la série du jour. Un hôtel de luxe, des palmiers et une disparition qui vient tout gâcher. Voilà les ingrédients que l'on retrouve dans Oasis, la nouvelle série espagnole de Netflix. L'histoire se passe sur l'île de Tenerife, alors qu'une jeunesse dorée s'offre de superbes vacances dans un établissement paradisiaque. Une tranquillité qui vole en éclats après la disparition d'une employée.
2: Nous vous avons réunis ici parce qu'on nous a signalé qu'une employée de l'hôtel avait disparu dans la nuit. Personne n'est autorisé à entrer ou à sortir du resort durant les prochaines heures.
3: T'en penses quoi, lui ?
4: Tu sais bien que je me méfie de tout le monde.
3: Pour moi, c'est juste un gosse de riche.
5: Tu te souviens de quoi ?
3: C'est éteint que je me souviendrai.
1: Évidemment, après cette disparition, les vacances sont gâchées pour notre bande de jeunes qui va se retrouver impliquée dans l'enquête alors que tout le monde a des secrets à cacher et tout le monde est donc suspect. L'ambiance fait penser à Elite, une autre série espagnole qui mettait en scène des jeunes issus des beaux quartiers. On retrouve les mêmes ingrédients entre trahison, jalousie, secrets et histoire d'amour. Une série qui plaira avant tout aux adolescents et aux jeunes adultes.
6: Est-ce qu'on sait combien il y a de clients à l'hôtel aujourd'hui ?
3: 207.
6: N'importe qui peut être impliqué, du coup.
3: Et encore, on compte pas les employés de l'hôtel. Célia a vu quelque chose qui a pas plu à Pablo le soir où elle a disparu. On a tous des choses à cacher.
1: Oasis sur Netflix.

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Bonjour à tous. La colère des enseignants. Les syndicats appellent à la grève face à leurs conditions de travail qu'ils jugent inacceptables en cette période de canicule avec des classes surchauffées. Selon l'intersyndicale, les différents ministres n'ont jamais vraiment donné suite à leurs alertes et leurs propositions. Les personnels doivent bricoler pour assurer leur mission dans des conditions difficiles. Alors que la France vit une nouvelle journée de canicule, le Premier ministre active le niveau 3 du plan Orsan, le niveau le plus élevé de la mobilisation sanitaire. Sébastien Lecornu justifie sa décision par la pression de la canicule sur notre système de santé, une pression qui ne faiblit pas. Ce niveau 3 permet de renforcer les effectifs hospitaliers grâce notamment à la mobilisation de la réserve sanitaire. Par ailleurs, des déprogrammations d'interventions non urgentes peuvent avoir lieu lorsque cela est nécessaire. Le parquet de Nanterre ouvre une enquête préliminaire après des soupçons de trafic d'enfants sur Vinted. Plusieurs internautes ont signalé des annonces suspectes sur la plateforme de seconde main. Des annonces de jouets, peluches ou figurines vendues des dizaines de milliers d'euros. Il pourrait s'agir d'un code pour pédocriminels. Vinted dit n'avoir trouvé aucun élément permettant de relier les annonces à des activités de trafic d'enfants. À Biarritz, les recherches se poursuivent après l'effondrement d'une falaise. Hier soir, le corps d'une femme a été retrouvé, mais un autre plongeur est porté disparu, un homme de 34 ans. Des plongeurs sous-marins aidés par des drones sont sur place. Les recherches sont compliquées par l'eau devenue trouble suite à la chute de la roche. À l'étranger, l'Iran ne compte pas défaire son emprise sur le détroit d'Ormuz. Les gardiens de la Révolution mettent en garde contre toute traversée sans leur autorisation. Ils menacent les navires ne s'y conformant pas de mesures appropriées. L'avenir du détroit, point de passage stratégique pour le commerce, est au cœur des négociations avec les États-Unis. Et puis en volée, nouveau rendez-vous à Orléans ce soir pour l'équipe de France en Ligue des Nations. Une rencontre contre Cuba à 20h30. Hier, dans une chaleur étouffante, les volleyeurs français ont battu l'Iran au bout du suspense. Voilà pour l'info, excellent après-midi.

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0: ultra transformés en France. Les aliments ultra transformés représentent 35% des calories ingérées par les adultes et jusqu'à 46% chez les enfants. Sur France 5, l'âge d'or des dinosaures, documentaire. Le Wyoming, dans l'ouest des États-Unis, regorge d'une formidable quantité de fossiles de dinosaures. Dans ces grandes plaines, des géants du Jurassique ne cessent de révéler leurs secrets. Et puis sur M6, du foot, la Coupe du Monde, Équateur-Allemagne. Très belle soirée télé à tous.
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0: Les 17h.
1: Bonsoir à tous. Un léger mieux sur le front de la canicule. Demain, de 72 départements en vigilance rouge. Aujourd'hui, on passera à 61. La façade atlantique va repasser en orange, de la Manche aux Pyrénées-Atlantiques. Selon Météo France, l'air le plus chaud va progressivement se décaler vers l'est du pays, tandis qu'une dégradation orageuse ce soir va amener de l'air relativement plus frais. C'est une conséquence de la canicule. La SNCF rend gratuit l'échange et l'annulation de billets de TGV, alors que certaines liaisons ne sont pas assurées. Selon le PDG de SNCF Voyageurs, 9 trains sur 10 circulent. La colère des enseignants, les syndicats appellent à la grève face à leurs conditions de travail qu'ils jugent inacceptables en cette période de forte chaleur, avec des classes surchauffées. Selon l'intersyndicale, les différents ministres n'ont jamais vraiment donné suite à leurs alertes et leurs propositions. Les personnels doivent bricoler pour assurer leur mission dans des conditions difficiles. La canicule qui provoque un nouveau drame. Un enfant de 3 ans a été retrouvé mort dans une voiture à Saint-Gratien dans le Val-d'Oise. L'enfant aurait échappé à la vigilance de ses parents. Il serait entré seul dans la voiture, garé à l'extérieur et s'y serait enfermé. L'intervention des secours n'a pas permis de le sauver. Également dans l'actualité, les députés adoptent un texte contre l'ultra fast fashion dont la plateforme chinoise Shein est le porte-étendard. Le texte instaure notamment un malus financier ainsi que l'interdiction des pubs pour les marques de fast fashion. L'adoption définitive du texte doit avoir lieu au Sénat lundi prochain. Emmanuel Macron mobilise l'aide de la France après les séismes qui ont touché le Venezuela. Le chef de l'État annonce l'envoi de 85 secouristes français spécialisés en sauvetage d'éblaiement. Le dernier bilan provisoire fait état d'au moins 164 morts et près de 1000 blessés. L'état d'urgence est déclenché dans le pays. Des équipes de secouristes coordonnées par l'ONU sont en route. Et puis le foot, la Coupe du Monde place ce soir au dernier match des groupes D, E et F. Les États-Unis déjà assurés d'être premiers de leur poule font face à la Turquie. L'Allemagne, elle aussi première, joue contre l'Équateur. Et puis les Pays-Bas affrontent la Tunisie, déjà éliminée. Voilà pour l'info. Excellent.

0: Bonjour, c'est Pierre. Bienvenue dans le Pays d'ici, votre émission d'actualité locale. Ne manquez pas l'occasion de découvrir et partager les histoires qui animent votre vallée. 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Le week-end dernier, la commune de Plaine a vibré au rythme du terroir, de la création et de la convivialité. Vous l'avez peut-être manqué ou vous y étiez sûrement. L'association Aïdé Nature organisait son désormais incontournable marché des producteurs et artisans locaux. Un événement festif qui a rassemblé habitants et curieux autour d'une ambition commune, recréer du lien et valoriser notre territoire. Sur place, nous avons rencontré sa présidente, Joëlle, elle nous rappelle les valeurs fondamentales qui ont donné naissance à ce projet.
1: Bonjour Pierre, Joëlle, présidente de l'association Aïdé Nature.
0: Bonjour Joëlle, on sent ici une énergie incroyable. Rappelez-nous un peu la jeunesse de ce marché et les valeurs qui animent l'association Aïdé Nature aujourd'hui. Qu'est-ce qui vous a poussé à lancer cette dynamique à Plaine et dans les environs ?
1: Alors on a lancé ce marché, on est à la cinquième année, on a trouvé que ce serait bien de créer du lien dans la vallée et de faire des choses qui animent un petit peu la vallée, qui mettent en valeur les producteurs et artisans locaux et qui font que les gens se retrouvent et passent du bon temps.
0: Alors le programme de ce week-end est d'ailleurs très riche avec deux ambiances bien distinctes entre le samedi et le dimanche. Comment s'organisent ces deux journées pour les visiteurs ?
1: Alors le samedi est plus axé sur l'artisanat avec nourrissage des animaux de la ferme, il y a quelques animations. Et le dimanche en fait, alors, le samedi on fait à manger et l'association fait à manger. Et le dimanche est plus axé sur la mise en valeur des produits locaux. On met à disposition des barbecues, les gens peuvent acheter leurs produits et les cuire sur place, voilà.
0: Bien justement, au-delà de la fête, ce week-end était aussi l'occasion de rappeler l'importance d'un engagement quotidien, le manger local. À l'association, vous défendez fermement cette approche. Concrètement, pourquoi est-ce devenu si important aujourd'hui de réduire le transport des aliments et de privilégier nos producteurs français ?
1: Alors effectivement, on privilégie le manger local. Alors autant nos burgers aujourd'hui, c'était des burgers de sangliers locaux de chasse locale. Et demain, ce sera nos artisans locaux qui pourront vendre leurs produits. Et on est très engagés à travers aussi d'autres associations pour le bien manger local. Alors pour réduire les trajets, pour réduire la pollution, pour développer aussi les savoir-faire de nos régions, pour avoir pour valoriser les producteurs qui font ça très bien et en fait pour arriver à les faire vivre de leur travail quoi.
0: Un message qui résonne tout particulièrement lorsque l'on arpente les allées de ce marché entre l'enclos des animaux de la ferme qui a fait le bonheur des enfants et les odeurs de grillades des barbecues partagées le dimanche. Nous sommes allés à la rencontre de ceux qui font vivre ce terroir. Premier arrêt chez un boucher, charcutier, traiteur et restaurateur à la tablée de mon enfance. Bonjour Adrien.
2: Bonjour, bonjour.
0: Alors vous êtes le gérant du restaurant et de la boucherie, la tablée de mon enfance à Foudet, c'est bien ça ?
2: C'est bien ça, oui, c'est bien ça.
0: Alors vous êtes présent ici sur ce marché des créateurs et artisans, ici à Plaine. Décrivez-nous un petit peu votre stand, qu'est-ce que vous vendez ?
2: On va vendre surtout notre savoir-faire au niveau de la charcuterie, au niveau un petit peu traiteur. Et un peu se faire connaître aussi dans le coin là, même si voilà, je pense qu'on est un peu connu maintenant, ça fait 4 ans le restaurant, 2 ans la boucherie, les deux fonctionnent très bien ensemble, mais ça fait toujours du bien un petit peu de pub à droite à gauche.
0: Alors vous faites beaucoup de produits transformés en fait et artisanaux en fait.
2: Oui c'est ça, en fait on va transformer nos produits à 100%, enfin du moins le plus possible, du saucisson, pâté en croûte, terrine, on va vraiment essayer de proposer le plus de fait maison possible et à prix abordable.
0: Alors ces produits se retrouvent aussi bien donc en boucherie, donc à la vente directe, également sur la carte du restaurant.
2: Voilà c'est bien ça, on va autant vendre le faux filet à côté de la boucherie qui est à droite du restaurant, autant vendre le faux filet là-bas que de le vendre au restaurant ou le cordon bleu ou les terrines ou le pâté en croûte.
0: Voilà, la tablée de mon enfance, est-ce qu'il y a des souvenirs qui vous ont marqué justement ?
3: Est-ce que le nom de ce restaurant est lié à des souvenirs d'antan, de plats cuisinés, de vos grands-parents?
2: Oui, en fait, voilà, c'est ça. Le nom est arrivé parce qu'en fait, ben, toute mon enfance a été mon apprentissage. Donc en fait, pour moi, ça semblait logique de le mettre dans le nom de ma société. Et puis voilà, en fait, ça continue comme ça parce que l'entreprise est familiale aussi. Il y a ma maman, il y a ma sœur, il y a ma copine aussi qui est là. Donc l'association de tout fait que voilà pourquoi le nom aujourd'hui.
3: Alors c'était assez audacieux finalement de réouvrir une boucherie dans un petit village comme celui de Foulet, alors qu'on le sait dans les autres villages du bord de la Roche, ben, les commerces ont totalement disparu. C'était quand même un pari un peu fou, non?
2: Ouais, c'était pas évident de se dire qu'on allait créer, surtout qu'on est parti d'un garage neutre en fait, hein. C'était un garage qu'on a aménagé, bien aménagé en boucherie, et en fait on voyait pas trop le fait de pas le faire, parce qu'en fait on allait de toute façon faire du pâté en croûte, des terrines pour le restaurant, donc on s'est dit qu'on ouvre la boucherie ou pas à côté, dans l'absolu ça n'aurait pas grande conséquence pour notre travail, à part ben, travailler plus, hein. mais l'association des deux, c'était pour nous une évidence que voilà.
3: Et pourtant déjà beaucoup de clientèles qui viennent vous voir. Est-ce que au niveau des tarifs achetés local, c'est plus cher?
2: Pas obligatoirement, après ça a le coût que ça mérite en fait, tout simplement, hein. Ça a le coût que ça mérite, mais après nous on arrive à toujours avoir un juste équilibre pour que les gens viennent se faire plaisir sans pour autant que ça fasse mal au porte-monnaie, parce qu'on sait que la vie d'aujourd'hui elle est pas évidente, c'est pas évident pour tout le monde, et on essaye d'être juste et d'avoir des prix justes, et je pense que les gens le ressentent bien quand ils viennent chez nous. La preuve, ils viennent toutes les semaines, c'est que ça fait c'est à juste prix en fait, tout simplement, du produit que ça vaut.
3: Alors quelle est votre spécialité?
2: On va plus se fonder sur la charcuterie. On va être beaucoup plus charcuterie que boucherie, même si on aime aussi vendre de la viande, attention, hein. Mais on va plus s'éclater dans une charcuterie, on va beaucoup plus s'éclater qu'avec un morceau de viande. Je dis pas qu'on peut pas s'éclater, mais on va beaucoup plus s'amuser sur une charcuterie, merguez, chipot, avoir plusieurs sortes de chipot, etc. Et puis voilà.
3: Alors au bas de la Roche, on tuait le cochon à l'époque, et le plat favori, et c'était le prescope. Est-ce que vous en faites?
2: Oui, on en fait. Ça marche plutôt bien, on le vend par pot, voilà, fromage de tête de 200 grammes. Et tête salée, ensuite cuit, et après remis en gelée, et puis voilà, vendu en pot, et vendu soit en entrée, soit à la boucherie, soit au restaurant, voilà.
3: Oui, ça c'est un plat typique qui était mangé au bas de la Roche, et puis qui rappelle forcément des souvenirs d'enfance. Merci beaucoup Adrien.
2: Merci à vous, et puis à bientôt.
4: Quelques stands plus loin, ce sont des artisans créateurs qui exposent leur savoir-faire, des objets faits main, originaux, reflets d'une passion partagée. Rencontre à présent avec la brasserie artisanale et familiale de Russe.
3: Bonjour Christine. Alors vous êtes la maman. Cette brasserie existe depuis quand ?
5: Depuis 2020 ou 2021, pendant le Covid, ils ont commencé à brasser pour occuper les 10 doigts.
3: D'accord, et aujourd'hui je vois une multitude de bouteilles sur votre stand.
5: D'où le nom de la première.
3: Ah, d'où le nom de la toute première bière brassée qui s'appelle
5: La Confinée.
3: La Confinée. Alors il y en a plusieurs, il y en a d'autres. Alors on a parmi ces bières la Mystireuse, on a la Fraîche. Quelle est la plus grande des spécialités? Alors la Grizzly Blue, ce sont des bières blanches, brunes.
5: Blanche, brune, blonde.
3: D'accord, et donc
5: noire.
3: Noir, donc toute forme, un petit peu tout. Donc est née cette passion du brassage durant la Covid.
5: Oui, c'est ça.
3: C'est tout un art, hein, de faire de la bière.
5: Oui, c'est le fils qui brasse.
3: C'est le fils qui brasse. Alors comment on procède en fait pour le brassage de la bière?
5: Oh, c'est un peu compliqué pour moi, il faut dire. Il moule le grain, il cuise la bière. Après, il va fermenter.
3: Comment il arrange les saveurs d'une bière à l'autre et...
5: C'est le houblon. Le type de malt.
3: La quantité peut-être?
5: Oui, la quantité aussi, oui.
3: Donc c'est tout un art.
5: Un art, je dis, moi je brasse pas.
3: Donc ils sont
5: totalement. Je regarde seulement.
3: Et vous consommez peut-être?
5: Un petit peu.
3: Modérément, évidemment. Il y a plusieurs bières de différents goûts. Et puis donc on peut retrouver donc ces bières en vente directement à la brasserie.
5: Directement à la brasserie, mais on n'a pas vraiment d'horaire, c'est. Quand maman est à la maison, la brasserie est ouverte.
3: D'accord.
5: On peut les trouver au Super U de Russe, à l'Intermarché à Schirmeck. J'ai à l'Office de tourisme à Schirmeck. J'ai ma maman au restaurant, chez Una.
3: Eh bien, on goûtera cette bonne bière. Je crois qu'il y a l'embarras du choix avec plein de bières différentes.
5: En ce moment, il y a 8 sortes.
3: Et la toute dernière qui va te sortir.
5: La dernière qu'il a fait, qu'il a inventé, c'est la Grizzly Blue.
3: La Grizzly Blue. Et à la base de quoi ?
5: C'est une petite blonde aux couleurs du Racing.
3: Petite blonde aux couleurs du Racing. Eh bien, on va la goûter.
5: Le club de supporters de Bar en Bar.
3: D'accord, ok. Qui l'a commandée ou...
5: Qui l'avait une fois commandée. Et vu qu'elle plaît bien, on continue à la produire.
3: Ah, d'accord, ok. Donc, c'est vraiment une production locale-locale.
5: Oui, locale-locale.
3: Eh bien, merci beaucoup.
5: Merci.
4: Un grand bravo aux organisateurs, aux bénévoles et à tous les artisans et producteurs qui font battre le cœur de notre région. Si vous avez manqué cette édition, pas de panique, le rendez-vous est déjà pris pour la prochaine. En attendant, continuez à soutenir vos producteurs locaux. Merci de nous avoir suivis et à très vite pour un nouveau reportage sur RCB.

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1: Il est 18h.
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3: Bonsoir à tous. Après 72 aujourd'hui, 61 départements seront en vigilance rouge canicule. Demain, la façade atlantique va repasser en orange. La chaleur que l'on subit depuis plusieurs jours épuise les organismes. Le gouvernement a lancé le plan Orsan de niveau 3 dans les hôpitaux face à une augmentation des passages aux urgences. Le risque de mortalité augmente lui aussi et les dégâts seront visibles à retardement, explique le médecin président du syndicat de l'Union française pour une médecine libre, Jérôme Marty.
4: On sait qu'il y a une cinétique et une latence en quelque sorte, jusqu'à 8 jours, 10 jours après la canicule, avec des décompensations qui peuvent être des décompensations cardiaques, respiratoires, rénales, etc. chez les patients fragiles. On a des organismes fatigués et qui vont mettre beaucoup de temps à se relever de l'événement que l'on vit. On rentre dans la période dangereuse là maintenant, quoi. On est au 4e ou 5e jour. On sait que ça va taper encore fort, en particulier région parisienne, sud-ouest, etc., pendant encore 2 jours. Et on rentre incontestablement dans une période dangereuse. On le voit avec le surcroît d'entrée aux urgences. Ça ne va faire malheureusement qu'augmenter dans les 2 jours qui viennent.
3: Jérôme Marty appelle les médecins à décaler leurs horaires de consultation entre 7h et 13h ou entre 19h et 23h pour éviter aux patients les heures les plus chaudes. De leur côté, les syndicats enseignants appellent à la grève face à leurs conditions de travail qu'ils jugent inacceptables en cette période de canicule avec des classes surchauffées. Selon l'intersyndicale, les différents ministres n'ont jamais vraiment donné suite à leurs alertes et leurs propositions. À Biarritz, les recherches se poursuivent après l'effondrement d'une falaise hier soir. Le corps d'une femme a été retrouvé, mais un autre plongeur est porté disparu, un homme de 34 ans. Les recherches sont compliquées par l'eau devenue trouble suite à la chute de la roche. Et puis les footballeurs de l'équipe de France seront-ils encore perturbés par les orages demain en Coupe du Monde contre la Norvège? Après un match à rallonge contre l'Irak, interrompu à cause des coups de tonnerre, un nouveau risque d'orage est possible. Les prévisions sont tout de même cette fois moins alarmantes. Les Bleus joueront demain soir à 21h contre les Norvégiens pour tenter de finir premier de leur groupe. Voilà pour l'info, excellente soirée.
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0: Qu'est-ce que ça veut dire OKLM?
1: Oh, je sais pas. OKLM, OKLM, au calme.
0: Ouais,
1: au calme.
2: Je sais quelque chose que toi tu sais pas beaucoup.
3: Allez, c'est parti pour le sens caché des chansons sur RCB.
4: Ah, d'accord.
3: Aujourd'hui, on va parler de The Police, Every Breath You Take. Nombreux sont les gens qui pensent que cette chanson est une énième chanson d'amour, alors qu'il n'en est rien du tout. Ça parle en fait d'un harceleur possessif. Et on le comprend tout à fait lorsque notamment on écoute cette phrase. Il dit « À chaque pas que tu fais, je te surveillerai ». En réalité, on peut donc envier les gens qui parlent et comprennent l'anglais correctement. Sinon, sujet triste ou grave, on n'y voit que du feu.

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2: Bonjour à tous, bienvenue sur les ondes RCB dans votre émission Allo Naturo en compagnie de Pauline et Marie-Christine. Bonjour mesdames.
3: Bonjour Tamara, bonjour à toutes et à tous.
4: Bonjour à tous.
2: Aujourd'hui, c'est une émission spéciale cueillette ou récolte pour laquelle nous avons invité Marie-Christine du Jardin de Gribouille, spécialiste des plantes sauvages comestibles. De quoi allez-vous nous parler aujourd'hui, Pauline et Marie-Christine ?
4: De la rave ou particulièrement de la betterave rouge.
3: Oui, je vais vous parler de l'intérêt de la betterave en phytothérapie tout à l'heure. Mais je crois, Marie-Christine, que tu as aussi plein de choses à nous apprendre aujourd'hui, autant en cuisine que côté santé.
4: En effet, cette plante à la fois potagère et médicinale a plein de bonnes choses à nous apprendre.
3: Moi, j'adore quand tu nous parles d'Hildegarde et c'est toujours hyper intéressant. Peux-tu commencer par nous dire ce qu'elle en dit ?
4: Tout à fait. Elle écrit dans le Physica, donc ce livre de recueil des remèdes de plantes, de minéraux. Et voilà, elle dit exactement. La rave est plus chaude que froide, elle est lourde pour l'estomac, mais se digère quand même assez facilement. Si on veut la manger crue, il faut enlever toute la peau qui est épaisse, parce que sa verdeur fait du mal à l'homme. Mais cuite, elle est meilleure que crue et ne provoque pas d'humeur mauvaise. S'il arrive que de l'humeur apparaisse dans des plaies, mangez de la rave et la plaie guérira. Si quelqu'un a les poumons oppressés et qu'il mange de la rave cuite ou crue, elle lui fatigue un peu le poumon, car elle n'a pas assez de vertu pour résister aux graves maladies. Voilà ce qu'elle dit.
3: Bah, pour une femme du Moyen-Âge, elle savait vraiment beaucoup de choses.
4: En effet, au Moyen-Âge, jusqu'il n'y a pas si longtemps que ça, les femmes n'avaient pas bien droit à la parole. Ce qui est d'ailleurs très étonnant chez Hildegarde. À l'époque où tout guérisseur était vite éliminé, voire brûlé comme les sorcières, elle se déplaçait même dans de nombreuses villes, parler de ses convictions, oser remettre en place des hommes politiques ou religieux qui n'étaient pas dans le droit chemin.
3: Donc une féministe de son temps en quelque sorte.
4: Oui, tout à fait. C'est aussi pour cela qu'elle a le vent en poupe et qu'elle est admirée.
3: Alors revenons à nos moutons, qui aiment bien peut-être aussi les betteraves. De quelle famille est la betterave ? Est-ce que tu peux nous dire quelques mots sur ce légume racine ?
4: Oui, tout à fait. Alors la betterave est de la famille des Chenopodiacées. La famille Chenopodes, c'est la famille des épinards aussi. Donc c'est une plante potagère dont nous consommons surtout la racine, même si les feuilles sont aussi comestibles. Outre cette variété, entrant dans la composition de l'alimentation humaine, il en existe deux autres, donc la betterave fourragère, destinée au bétail, et la betterave sucrière, bien connue dans la plaine d'Alsace, d'où l'on tire sucre et alcool.
3: Et je pense qu'elle est connue depuis longtemps.
4: Oui, tout à fait. Les Grecs l'utilisaient déjà, puis elle s'est répandue aussi en Europe centrale, où elle représente un des ingrédients du fameux borsch, un genre de potée de légumes, mais outre sa couleur rouge vif, qui décore gracieusement de multiples salades, la betterave rouge possède de nombreuses propriétés nutritionnelles. Elle contient de nombreux minéraux et elle est très riche en oligo-éléments. Pour les personnes qui manquent de fer aussi, n'est-ce pas Pauline ?
3: En effet, c'est un excellent légume pour les personnes anémiées, donc qui manquent de fer, pour les personnes déminéralisées ou nerveuses. Parce que souvent, quand on est nerveux, en fait, on se vide de ses minéraux. Elle a même fait ses preuves dans la prévention des cancers et pour le soutien des traitements des patients en cas de cancer, grâce à la bétalaïne qu'elle contient. Et donc, le succès de cette thérapie a été rapporté par le docteur Alexander Ferenczi, je crois qu'il est polonais, qui attribue aux betteraves rouges une action puissante au niveau de la désintégration des cellules cancéreuses. D'ailleurs, c'est l'ingrédient principal de la cure de Breuss, donc c'est une cure connue en naturopathie, qu'on utilise en prévention ou en accompagnement des traitements en cas de cancer. C'est un jus de légumes qui est à base de betteraves, de carottes, de céleri, de radis noirs et de pommes de terre. Et en fait, il y a plus de betteraves que de reste. On retrouve très facilement la recette, vous regardez sur internet, ou on peut aussi acheter des jus tout faits. Mais bon, quand ils sont faits en avance, c'est moins bien.
4: Eh bien, impressionnant tout ça. Je te laisse poursuivre sur les propriétés de la betterave, puis je vous donnerai quelques idées sympas en cuisine tout en alliant la santé.
3: Oui, les propriétés sont nombreuses, donc je vais vous en parler.

0: légumes anti-cancer, hein, entre guillemets bien sûr. Donc ces polyphénols contribuent largement à la protection vis-à-vis de nombreuses maladies, notamment cardiovasculaires et cancers, comme on vient de le voir.
1: Eh bien, il serait bien dommage de s'en passer alors.
0: Oui, tout à fait, mais ce n'est pas tout. La betterave est aussi riche en vitamine A, C, elle a le complexe de vitamine B, en acide folique, en minéraux tels que le magnésium, le fer, du phosphore. Et ses feuilles sont également riches en acide folique, bêta-carotène, calcium et fer.
1: À ce propos, pardon, je te coupe, chère Pauline, mais les feuilles, ne les jetez pas. Cuites en soupe ou jeunes en pesto de fan, comme les fans de carottes, hein.
0: Moi, j'adore en pesto, c'est ce que je préfère, et je l'ai fait avec les betteraves de mon potager.
1: Super.
0: Et donc, pour terminer les indications, après je te laisse la parole pour la cuisine. Donc, en cas de digestion difficile ou de paresse intestinale, elle fait aussi baisser le taux de cholestérol et elle favorise le bon cholestérol. Elle régularise les fonctions hépatiques. Par contre, attention en cas de rhumatisme pour les personnes qui ont de la goutte, des calculs rénaux, parce qu'elle contient des acides oxaliques. Ben, comme tu l'as dit, elle est de la même famille que l'épinard. Hein, voilà. En cas de perte d'appétit, elle est conseillée également pour aider un peu. Et Hildegarde, a-t-elle un remède particulier à nous proposer ?
1: Oui, tout à fait. Elle l'utilise en cas de problème de peau, ainsi que le baume de serpolet aussi, mais elle dit qu'en cas de formation d'abcès sur la peau, il faut manger des betteraves et que les abcès disparaîtront, comme on l'a vu au début de cette émission dans sa citation du Physica.
0: Eh bien, place à la cuisine maintenant.
1: Tout à fait. Et avant de donner quelques pistes, je vous livre une citation de Paul Bocuse, donc ce grand chef français qui disait « Il n'y a pas de bonne cuisine si au départ elle n'est pas faite par amitié pour celui ou celle à qui elle est destinée ». Voilà, oui, la cuisine, c'est une histoire d'amour avant d'être des recettes.
0: Alors, raconte-nous notre histoire d'amour du jour.
1: Il était une fois une plante dont la racine est rouge, mais aussi parfois jaune ou blanche, ronde, et parfois elle ressemblait à un crapaud, à peau rugueuse comme lui, moins connu, mais à la chair fine et très sucrée. Elle s'appelait Crapaudine. Et c'est une histoire vraie. Mais cette espèce de betterave est beaucoup moins connue et c'est bien dommage. Alors l'intérêt de ces trois couleurs permet de faire de jolies assiettes, par exemple un taboulé aux trois betteraves, rouge, jaune et blanche.
0: Et que faut-il d'autre comme ingrédient pour ce taboulé ?
1: Alors il vous faudra aussi du persil, un citron, de la croquette sauvage. Voilà. En tout cas, retenez déjà qu'on peut faire un taboulé donc sans semoule, juste avec des légumes coupés en brunoise et blanchis, les assaisonner avec du persil, de l'échalote, de l'huile, du vinaigre et mettre le tout en réserve. Ensuite, vous coupez en chips les betteraves de couleur et vous les faites frire à l'huile 3 minutes à peu près à 170 degrés. Et ensuite, pour présenter dans une assiette ronde, vous mettez au centre avec un cercle plus joli, vous déposez le taboulé, vous le tassez bien. Et autour du taboulé, vous déposez les chips de betterave et la roquette sauvage, si vous n'avez pas une autre feuille de salade comme déco.
2: Eh bien voilà une bonne idée pour épater nos invités, les régaler et en même temps prendre soin de leur santé. C'est magnifique, merci Marie-Christine, merci Pauline et à très bientôt pour une prochaine émission Allo Naturo.
1: Au revoir, à très bientôt.
0: Au revoir, à bientôt.
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0: Sur votre plateau télé ce soir, un quartier en tension, des eaux déterrées et des aliments ultra transformés. Les Misérables sur T18, film réalisé par Ladjili. Stéphane, tout juste arrivé de Cherbourg, intègre la brigade anticriminalité de Montfermeil dans le 93. Il va faire la rencontre de ses nouveaux coéquipiers, deux hommes d'expérience. Il découvre rapidement les tensions entre les différents groupes du quartier.
1: Contrôle de police, vous faites quoi là?
2: On attend le bus.
1: Vous attendez le bus là? Ça sent le shit ça?
3: Eh, c'est bon, on se met.
1: Ça va, je gère.
2: Je vous filme, vous avez pas le droit de faire ça.
1: Arrête de filmer.
2: Non.
1: T'es contente là?
0: L'âge d'or des dinosaures sur France 5, documentaire. Le Wyoming dans l'ouest des États-Unis regorge d'une formidable quantité de fossiles de dinosaures. Dans ces grandes plaines désertiques, des géants du Jurassique enterrés là depuis plus de 150 millions d'années ne cessent de révéler leurs secrets.
4: Ce site paraît vraiment inépuisable.
5: Je n'ai jamais rien vu de tel dans ma carrière.
4: Là-bas, on a un grand théropode qui est en train de sortir.
5: On a l'impression d'avoir la scène sous les yeux il y a 150 millions d'années. Des empreintes, un cadavre et l'arme du crime.
0: Cache Investigation sur France 2, magazine présenté par Élise Lucet sur le thème « Les aliments ultra transformés ». En France, les aliments ultra transformés représentent 35% des calories ingérées par les adultes et jusqu'à 46% chez les enfants. L'agro-industrie invente toujours plus d'ingrédients. Les Misérables sur T18, l'âge d'or des dinosaures sur France 5 et Cache Investigation sur France 2. Très belle soirée télé à tous.

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1: Bonsoir à tous, l'épisode caniculaire intense se poursuit même si la carte de Météo France sera un peu moins rouge dans les prochaines heures. 61 départements seront placés en alerte maximale demain contre 72 aujourd'hui. En déplacement à Antibes pour le sommet franco-italien, Emmanuel Macron a évoqué tout à l'heure cette période que traverse actuellement le pays.
2: Nous nous sommes adaptés au réchauffement climatique, mais on ne s'adapte pas à un pic qui n'a pas d'équivalent aujourd'hui en Europe et qui n'a jamais eu d'équivalent dans notre histoire, c'est-à-dire un pic caniculaire qui dure aussi longtemps et qui est à 15 degrés au-dessus des normales saisonnières. Et donc face à cela, je veux saluer vraiment l'organisation du gouvernement, de l'ensemble des services, à la fois les soignants, les services de secours. Voilà, ce sont des moments plutôt de solidarité et de mobilisation qui doivent signer ces périodes. Et c'est ce qui est en train de se passer. Donc moi, je suis très reconnaissant à l'égard de l'ensemble des forces mobilisées. Et j'invite chacun à prendre soin de soi et prendre soin des autres.
1: Et de son côté, le Premier ministre Sébastien Lecornu a annoncé un doublement de l'enveloppe pour la rénovation énergétique des hôpitaux, alors que l'exécutif est accusé de ne pas avoir anticipé la crise climatique. Notez aussi que la consommation d'alcool sera interdite sur la voie publique à Paris à partir de demain midi. Dans l'actu également, les pompiers ont arrêté les recherches à Biarritz. La main est laissée à la mairie alors qu'un homme de 34 ans est toujours introuvable après l'effondrement hier soir d'un pan de falaise. Trois plongeurs se trouvaient à l'eau à ce moment-là. L'un d'eux est sorti indemne physiquement et le corps d'une femme a été retrouvé hier dans la soirée. 5 jeunes mis en examen à Narbonne et placés en détention provisoire. 3 mineurs et 2 jeunes adultes suspectés d'avoir lynché un jeune homme de 17 ans, retrouvé inanimé samedi matin sur un chantier de la ville. Il est finalement mort des suites de ses blessures il y a 2 jours. Et puis bienvenue aux Centre-Valoises et Centre-Valois. Si le terme ne vous dit rien, eh bien c'est normal, il vient d'être annoncé par la région et c'est le nouveau nom des habitants du Centre-Val de Loire. Le terme de Centre-Valois s'est imposé avec 45% des voix. Voilà pour l'essentiel de l'actu. Passez tous une très belle soirée.

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1: Il est 22h.
2: Bonsoir à tous. 11 départements de l'Ouest sortent de la vigilance rouge canicule ce soir. 61 seront tout de même encore concernés demain et 25 seront également en alerte orange. Du côté de la carte de la météo des forêts, à noter aussi que 25 départements seront concernés par un risque élevé demain. Aujourd'hui encore, les 43 degrés ont été dépassés dans plusieurs départements. Avec ces fortes chaleurs, Sébastien Lecornu annonce que l'enveloppe consacrée à la rénovation énergétique dans les hôpitaux sera doublée. Elle va passer à 600 millions d'euros. Le chef du gouvernement indique qu'elle permettra de développer la climatisation ou les solutions de rafraîchissement dans les hôpitaux et de rénover les façades. Les sites hospitaliers dans la capitale qui sont saturés, selon le préfet de police de Paris. Patrice Faure a également annoncé ce soir que la vente d'alcool sera interdite dès 18h demain dans la ville. La consommation d'alcool sur la voie publique sera également proscrite à partir de midi. Dans le reste de l'actualité, ce soir, les députés adoptent un texte contre l'ultra fast fashion dont la plateforme chinoise Shein est le porte-étendard. Le texte instaure notamment un malus financier ainsi que l'interdiction de pub pour les marques de fast fashion. L'adoption définitive de ce texte doit avoir lieu au Sénat lundi prochain. Au moins 188 morts au Venezuela après deux puissants séismes. Emmanuel Macron a annoncé l'envoi immédiat d'une équipe de 85 secouristes français spécialisés en sauvetage d'éblaiement après ce drame qui a aussi fait des centaines de blessés. Jusqu'à 1500 postes pourraient être supprimés. Michelin annonce la fermeture d'ici 2028 d'une usine aux États-Unis en Alabama. Le site souffre d'une activité jugée insuffisante par le groupe français. Ces dernières semaines, Michelin avait déjà annoncé un dispositif de départ volontaire en France cette fois. Et puis c'est parti pour les premiers matchs de la soirée à la Coupe du Monde de foot. Équateur-Allemagne et Curaçao-Côte d'Ivoire, dernières affiches du groupe E. À 1h du matin, on aura également le droit à Japon-Suède ou encore Tunisie-Pays-Bas dans le groupe F cette fois. Très belle soirée à tous.

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1: Il est 23h.
2: Bonsoir à tous, on va un peu mieux respirer à l'ouest de la France dans les prochaines heures. 61 départements sont désormais placés en vigilance rouge canicule, 25 sont encore concernés par une alerte orange. La journée que nous venons de connaître pourrait être le pic de cet épisode caniculaire, même si les températures resteront très élevées dans les prochains jours dans de nombreuses régions. Et cette annonce de Sébastien Lecornu face à ces températures, l'enveloppe consacrée à la rénovation énergétique dans les hôpitaux va être doublée. Ces 600 millions d'euros vont permettre de développer la climatisation ou encore de rénover les façades. Emmanuel Macron lui estime qu'un gros travail a été fait pour s'adapter à ces vagues de chaleur, le chef de l'État en déplacement à Antibes pour le sommet franco-italien. C'est dans ce contexte que les épreuves du brevet vont débuter demain. Une session 2026 forcément particulière pour tous les candidats. Les responsables des centres d'examen pourront décider de deux pauses de 15 minutes et il n'y aura pas plus de 10 à 15 élèves par salle. Des candidats au bac ont vu leurs épreuves décalées ces derniers jours à cause de la canicule. Dans l'actualité également, les recherches stoppées par les pompiers à Biarritz après l'effondrement d'un pan de falaise. Hier soir, le corps d'une femme a été retrouvé, mais un autre plongeur d'une trentaine d'années toujours introuvable. Un morceau menace encore de tomber, la ville veut reprendre les opérations. Le parquet de Nanterre ouvre une enquête préliminaire après des soupçons de trafic d'enfants sur Vinted. Plusieurs internautes ont signalé des annonces suspectes sur la plateforme de seconde main. Des annonces de jouets, peluches ou figurines vendues des dizaines de milliers d'euros. Il pourrait s'agir d'un code pour pédocriminels. Et puis en foot, J-1 avant de retrouver l'équipe de France pour son dernier match de groupe à la Coupe du Monde. Les Bleus, déjà qualifiés pour les 16e de finale, affrontent la Norvège demain soir du côté de Boston. L'adjoint de Didier Deschamps, Guy Stéphan, annonçait tout à l'heure en conférence de presse que William Saliba n'allait pas jouer. Le défenseur d'Arsenal, gêné au dos, sera remplacé très probablement par Maxence Lacroix. Voilà pour le point complet sur l'actualité. Passez tous une excellente soirée.

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Bonsoir à tous. Peut-être un peu plus de fraîcheur cette nuit dans certaines régions, mais l'épisode caniculaire n'est pas encore terminé. Après 72 départements en vigilance rouge, hier on passe aujourd'hui à 61. La façade atlantique est repassée en orange. L'air le plus chaud va progressivement se décaler vers l'est du pays, annonce Météo France. Les températures resteront tout de même très élevées dans les prochains jours. Avec ces fortes chaleurs, Sébastien Lecornu annonce que l'enveloppe consacrée à la rénovation énergétique dans les hôpitaux sera doublée. Elle va passer à 600 millions d'euros. Le chef du gouvernement indique qu'elle permettra de développer la climatisation ou les solutions de rafraîchissement et de rénover les façades. Les hôpitaux dans la capitale qui sont saturés, selon le préfet de police de Paris. Patrice Faure a également annoncé hier que la vente d'alcool sera interdite dès 18h aujourd'hui dans la ville. La consommation d'alcool sur la voie publique sera également proscrite à partir de midi. Et puis pour être complet, la SNCF rend gratuit l'échange et l'annulation de billets de TGV alors que certaines liaisons ne sont pas assurées. Selon le PDG de SNCF Voyageurs, 9 trains sur 10 circulent. Dans le reste de l'actualité, la ville de Biarritz veut reprendre les recherches dans les prochains jours pour sortir le deuxième corps de l'eau. C'est en tout cas terminé pour les pompiers qui ont été mobilisés plusieurs heures après l'effondrement mercredi soir d'un bloc de falaise. Pour rappel, un premier corps avait été rapidement retrouvé par les secours. Elle avait chuté en raison des risques accrus de cancer du sein et de problèmes cardiovasculaires. L'utilisation de traitements hormonaux de la ménopause a augmenté entre 2022 et 2025, selon une dernière étude menée par des chercheurs d'Epiphar. L'an dernier, près d'un demi-million de femmes étaient traitées par ces traitements hormonaux. Et puis en foot, ne dites plus Orange Vélodrome, mais c'est pas que Vélodrome. À partir du 2 juillet, le stade de l'Olympique de Marseille change de nom. Un nouveau contrat de naming avec la Caisse d'épargne Provence-Alpes-Corse a été signé. Très bonne soirée à tous.